Salut les Bluegrass Girls, salut les Bluegrass Boys, bienvenue sur WRCF pour un nouvel épisode de Bluegrass Rules en compagnie de Christian, votre émission entièrement consacrée à la musique bluegrass, qui vient de débuter avec le premier extrait de notre album découverte de la semaine, The Birds Now, de Jim Lauderdale and the Po Ramblin' Boys. Le premier titre que nous venons d'écouter, c'était Rainbow Choo Choo Train. James Russell Lauderdale est né le 11 avril 1957 à Trotman en Caroline du Nord. C'est son 39e album et le deuxième avec ce groupe. Les membres de The Po Ramblin' Boys sont C.J. Lewandowski, mandoline et chant, c'est le leader du groupe. Jerome Brown, banjo et chant. Jasper Lorenzen à la basse. John Gooding à la guitare. Et Max Silverstein au fiddle. Nous les retrouverons bien sûr encore deux fois au cours de l'émission. Voici maintenant le premier single d'un groupe de Caroline du Nord qui s'appelle Carolina Detour. Composé de Lake Carver de Vicksboro, elle a 16 ans, elle chante et joue du fiddle. Lala Cherry vient de Mooresville, elle a également 16 ans et fait des harmonies vocales. Il y a les frères Malachi et Elijah Billman, respectivement 22 et 16 ans. Ils viennent de Pinnacle en Caroline du Nord. Malachi joue du banjo et fait les harmonies vocales. Et Elijah joue de la basse. Il y a également Tae Childress, 14 ans, à la mandoline. Et Hudson Michael de Jefferson, 14 ans également, à la guitare. Leur premier single que vous allez écouter tout de suite s'appelle No Wrong Turn.

C'était Carolina Dutour avec No One Turn, leur premier single. Darren Tate est né à Tulsa en Oklahoma et passe son temps entre cet état et Washington DC. Il sort son premier single que voici, Feeling Good Again.

0: Vous êtes bien sur WRCF en compagnie de Christian pour Bluegrass Rules. Après Darren Tate et son premier single Feeling Good Again, nous venons d'écouter le duo Benson, composé de Wayne Benson à la mandoline et son épouse Christine Scott Benson au banjo. Elle est également membre des Grascals. Ils viennent de sortir leur nouvel album Double Dose, d'où est extrait le titre que nous venons d'écouter, Bully of the Town. Ils sont accompagnés par Cody Kilby à la guitare, Kevin McKinnon à la basse et Zach Arnold pour le chant. Claire Lynch est née le 20 février 1954 à Kingston dans l'état de New York. Elle a fait ses débuts en 1977 avec le groupe Front Porch String Band, avec qui elle a sorti 4 albums. Elle a également sorti 4 albums en solo ou avec le Claire Lynch Band. Son nouvel album s'appelle Empty Pair of Shoes. Sur le titre que j'ai choisi, elle est accompagnée par Adam Shear à la guitare, Darin Schott à la mandoline, Joe Phillips à la basse et John Showman au fiddle. Il s'agit de Troubles Not Troubling Me.
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Vous êtes toujours en compagnie de Christian sur WRCF pour Bluegrass Rules. Après Claire Lynch et Troubles Not Troubling Me de son nouvel album Empty Pair of Shoes, nous venons d'écouter le groupe Blue Debut avec le titre du même nom, qui se compose de Mike Jarrell à la guitare, Andrew Rigsby mandoline et chant, Josh Cantrell au dobro, Adam Collinsworth banjo et chant, Chad Castle à la basse et au chant. Ils viennent de Pennsville dans le Kentucky. Écoutons maintenant le groupe Fiddle Express, composé de sœurs et d'un frère de la famille Beck. Il y a Eliza qui a 21 ans, guitare, fiddle et lead vocal. Andrew, 18 ans, mandoline, guitare, harmonie. Et Rachel, 20 ans, fiddle, harmonie. Le quatrième membre joue de la basse, c'est Jesse Blue Eaves. Ils viennent de Melba, dans l'état de l'Idaho. Ils ont déjà sorti 3 albums. Le titre que vous allez écouter, c'est le premier single de leur prochain album éponyme, Red Rocking Chair.

0: C'était Fiddle Express avec un extrait de leur nouvel album qui s'appellera tout simplement Fiddle Express. Le titre que nous venons d'écouter, c'est leur premier single, Red Rocking Chair. Il est temps de retrouver Jim Lauderdale and the Po Ramblin' Boys avec You Wanted Mountain From Me, deuxième extrait de notre album découverte de la semaine, The Birds Know, qui vient de paraître. Et juste après, l'instrumental de la semaine.
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Vous êtes toujours sur WRCF en compagnie de Christian pour Bluegrass Rules, votre émission entièrement consacrée à la musique bluegrass. Après Jim Lauderdale et The Poor and Mean Boys et le titre You Wanted Mountains From Me de notre album découverte de la semaine The Birds Know, nous venons d'écouter un groupe de Surrey County en Caroline du Nord, The Biscuits Eaters, composé de 7 membres de la famille Wilkerson. Il y a Sam, 16 ans, Joe, 14 ans, Maggie Jane, 12 ans, Silas, 10 ans, Molly, 7 ans, Meredith, la mère, qui est institutrice à domicile et bassiste. Le père, Jason, lui, est pasteur. L'album s'appelle North Carolina Kids, il vient de paraître. Et le titre instrumental de la semaine que nous venons d'écouter, c'était Cherokee Shuffle. Pour cette deuxième partie, j'ai choisi cette semaine de vous proposer des artistes country qui ont fait des incursions dans le bluegrass. Et on commence avec Alan Jackson, qui en 2013 a sorti The Bluegrass Album. En voici un extrait, Appalachian Mountain Girl.

C'était Alan Jackson avec Appalachian Mountain Girl, extrait de son unique album Bluegrass de 2013, The Bluegrass Album. Patti Loveless a sorti 3 albums bluegrass, 2 albums de bluegrass traditionnel et un Christmas bluegrass. Le premier s'appelait Mountain Soul, le deuxième aussi, mais s'appelait Mountain Soul 2. Il est sorti en 2001 et sur cet album, il y a une chanson que j'adore. C'est You'll Never Leave Harlan Alive.

Pendant quelques minutes, vous êtes encore en compagnie de Christian sur WRCF pour Bluegrass Rules. Nous venons d'écouter à l'instant Dwight Yoakam avec la version Bluegrass de Please Please Baby de son unique album Bluegrass de 2016, Swimming Pools Movie Stars. Et juste avant, Patti Loveless avec le poignant You'll Never Leave Harlem Alive de l'album Mountain Soul de 2001. J'ai choisi comme album découverte pour la semaine prochaine Pet du groupe Big Richard du Colorado, composé de Bonnie Sims, mandoline, guitare et chant, Eve Panning, fiddle et chant, Hazel Royer, basse, guitare et chant, et Joy Adams, violoncelle et chant. Groupe entièrement féminin formé en 2021, ils ont sorti un premier EP en 2022, ainsi qu'un album en 2023. C'est donc leur deuxième. Nous en écouterons trois extraits lors de la prochaine émission. Voici pour aujourd'hui un titre enregistré en premier par Eddie Arnold, puis par le King Elvis, Make the World Go Away.

0: C'était Big Richard, le groupe féminin du Colorado, de la région de Denver. Leur album Pet sera notre album découverte la semaine prochaine. On vient d'en écouter un extrait, Make the World Go Away. On va terminer l'émission en compagnie de Jim Lauderdale et The Po Ramblin' Boys avec le troisième et dernier extrait de The Birds Know, qui était l'album découverte de cette semaine. J'ai choisi pour terminer Bluegrass Rules, Life has a way of making jokes, don't it?
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Vous venez de passer une heure en compagnie de Christian sur WRCF à l'écoute de Bluegrass Rules, votre émission entièrement consacrée à la musique bluegrass. On vient d'écouter pour la troisième et dernière fois Jim Lauderdale and the Poe Ramblin' Boys avec Life as a Way of Making Jokes Don't Eat, extrait de leur deuxième album ensemble, The Bird Know, qui était donc notre album découverte de la semaine. Je vous donne rendez-vous la semaine prochaine pour un nouvel épisode de Bluegrass Rules sur WRCF. Bye bye!

Commençons cette émission par la chanson Dive Bar Beauty Queen, titre éponyme de son album sorti en 2025. Chanson écrite par Ashland vers ses 18 ans. Des paroles pour les gens authentiques, les vrais durs à cuire, qui aiment se retrouver au bar après une longue semaine de travail et passer un bon moment.

0: Ashland raconte.
1: J'ai grandi dans une ville appelée Piedmont, en Caroline du Sud, juste à côté de Greenville. Ma mère et mon père, qui est garagiste, ont d'excellents goûts musicaux. À la maison, on écoutait Merle Haggard, Gretchen Wilson, Chris Stapleton, Miranda Lambert, John Mayer. Au collège, j'ai découvert Bonnie Raitt.
0: Écoutons la chanson « Last $20 », extraite de son premier album « Travel in Kind » qui est sorti en 2021.

Ashland a commencé à chanter à l'église et a reçu un soutien indéfectible de ses parents ainsi que de ses deux frères lorsqu'elle a envisagé de faire carrière dans la chanson. Elle n'aime pas les études et arrête celles-ci après le collège. Elle suivra une formation pour devenir coiffeuse. En parallèle, elle chante les week-ends dans des bars et honky-tonk. Elle obtiendra son diplôme mais consacre tout son temps à la musique. C'est la seule chose qu'elle veut maîtriser. Elle commence à écrire des chansons.

0: Vous venez d'écouter Day by Day de l'album Traveling Kind.
1: Ashland Craft participe à la première partie d'une tournée de Morgan Wallen, mais la pandémie mettra fin à la tournée. Elle est contactée par la production de The Voice et fut finaliste de la saison 13 en 2017. Coachée par Miley Cyrus, elle interprétera la chanson « You Are My Sunshine » ou encore « Good-Hearted Woman » de Waylon Jennings. Écoutons cette chanson par le regretté Waylon. «

Se produire dans les bars et honky-tonk, participer à des concerts, cela a permis à la chanteuse de forger son identité artistique et lui ont appris à captiver le public. 2021, elle sort un premier album, Traveling Kind. Produit par Jonathan Singleton, cet album met en avant la voix rauque et légèrement nasillarde de Kraft. Comme son titre l'indique, Traveling Kind est l'œuvre d'un esprit libre et vagabond. L'un des titres phares de l'album est Mimosas in the Morning, une chanson scintillante par la guitare. Écoutons ce titre, puis That's the Kind of Place. Dans cette chanson, Ashland Kraft maintient une tempo rock.

En 2019, elle rejoint Nashville afin de construire sa carrière dans les meilleures conditions. La signature d'un contrat avec le label Léo 33 et un contrat d'enregistrement avec Big Loud Records, puis ses débuts au Grand Ole Opry, sont des événements qui vont concourir au succès de Ashland Craft. Peu après la sortie de son premier album, elle est invitée par The Brothers Osborne et participe au titre I Smoke Weed de l'album X-Tape Volume 2. Écoutez cette chanson.

Ashland participe à la tournée de Luke Bryan pour son Country Song Came on Tour 2025. La voici à Nashville pour le CMA Fest, où elle a donné un concert à guichet fermé sur la scène Chevy Vibes, en plein cœur de la capitale de la musique country. Ashland Craft s'est forgé une solide réputation comme l'une des voix les plus authentiques et percutantes d'une génération liée à la nouvelle musique country, mêlant l'énergie du rock sudiste au traditionnel récit de la country authentique. Son deuxième album, Dive Bar Beauty Queen, sorti en 2025, n'a fait que confirmer son talent grandissant. Écoutons le titre. Wasn't the Chevy une ballade liée à la séparation d'un couple?

découvrons le titre Yar Sal. Cette chanson de rupture un peu loufoque est imprégnée de banjo et d'une attitude campagnarde. Une femme décide d'organiser un vide-grenier pour se débarrasser des affaires de son ex.

Voici un autre titre de l'album qui devrait mettre l'ambiance. Écoutons Kick Rocks Cowboy. Ashland Kraft déconstruit le cliché du cowboy prétentieux et apprêté. La chanson dégage une énergie communicative et fera sans aucun doute un tabac en concert.

En 2025, Ashland est sur le festival Country and Country à Londres. Elle sera sur la scène du Parc des Étoiles à Craponne-sur-Arzon en France le 26 juillet 2026. Ashland Kraft s'impose déjà comme une chanteuse de scène captivante, confirmant son statut d'artiste montante. Elle revisite l'un des titres les plus percutants avec une nouvelle version de Yard Sale. Single sorti en mars 2026, cette fois-ci en duo avec Ashley McBride et May Estes. Chanson écrite par Cassie Tindall et Lee Starr, qui est aussi l'une des productrices de l'album.

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3: Aujourd'hui, nous changeons exceptionnellement de style musical. Place à la musique folklorique sous influence hispanique et gitane. Il existe des artistes dont le talent n'a pu se déployer pour cause de maladie. C'est le cas de Christian Bouquet. Christian, né le 14 mai 1948 à Aix, en Provence, a commencé à jouer du banjo alors qu'il effectue son service militaire en Allemagne. Tout en exerçant son métier de maréchal ferrant et de bourrelier, il écoutait et pratiquait la guitare. Il jouait à l'oreille en s'inspirant de grands maîtres tels que Sabicas, Montoya, Nino Ricard et bien d'autres. Dans les années 1970, il participe à plusieurs ateliers lors de rencontres internationales de guitare à Arles avec Manolo San Lucas, Paco Pena. Christian va se produire dans des restaurants et en plusieurs lieux, Arles, Aix-en-Provence, Sainte-Marie-de-la-Mer et rencontre Boy le Guitant. Tous deux vont jouer en Belgique, en Italie. Écoutons l'instrumental, la Zambra Gitana.

Plus tard, ayant fait quelques économies, il achètera une guitare du célèbre luthier marseillais Carbonel. En 1978, avec son épouse Nicole, ils partent pour l'Espagne à Cordoba, où Christian va s'imprégner de la culture et la musique hispanique. Ils vont vivre en tant que troubadours. Christian se produit au gré des lieux et des rencontres. Voici une autre chanson de l'album, Anthologie, sortie en 2006 à titre posthume, autoproduit par Nicole. Écoutons, Por el amor d'una mujer. Il s'agit bien sûr d'une chanson écrite par Christian pour sa femme.

Vers les années 1979 à 1980, Christian va passer un an et demi à Montréal, pays de naissance de Nicole. Il prend des cours de guitare avec Rodolfo, au restaurant Château Madrid. Écoutons Bulerias pour Émilie, une chanson écrite pour leur fille.

De retour en France, Christian Bouquet forme en 1980 le groupe Passagero avec Félix Ullmann, dit Roy et René Descombes. Ils se produiront en plusieurs lieux, Allemagne, France à Draguignan, et dans les Basses-Alpes, puis sur la côte, Marseille, Cassis, La Ciotat et autres lieux. Voici une chanson du band extraite de l'album, Au-delà du rêve, Passagero.

Hélas, la vie n'est pas un long fleuve tranquille. Atteint d'un cancer, Christian Bouquet décédera en 1987 alors que les voies du succès lui étaient ouvertes. Il avait 39 ans. Le groupe Passaggero se produira encore quelque temps. En 2001, Nicole rencontre Paco de Lucia à la Place des Arts à Aix et réalise le rêve de Christian, que Paco joue sur sa guitare Carbonelle. Nicole, soutenue par leur fille Emily, va réaliser et autoproduire en 2006 un double album anthologie à partir de la musique de Christian et d'après ses œuvres numérisées. Terminons avec la chanson El Borracho,

0: Hello, et si nous allions au cinéma se faire un bon western, bon film?
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2: Dans la rubrique Country Music and Movies, voici
3: Honky Tonk Man. C'est un film américain réalisé par Clint Eastwood et sorti en 1982.

0: Synopsis. Durant la Grande Dépression, Red Stovall, issu d'une famille de cultivateurs de l'Oklahoma, est chanteur et compositeur de country. Alcoolique et rongé par la tuberculose, il se produit depuis 30 ans dans les bars de la région. Sentant qu'il passe à côté de sa carrière, il décide d'entreprendre un voyage en voiture à travers les États-Unis avec son neveu Whit, ainsi que son grand-père, pour passer une audition au Grand Ole Opry à Nashville, Tennessee. Malheureusement, Red est atteint par la tuberculose et son désir d'enregistrer un disque semble sérieusement compromis.
1: Hé, il y a une bagnole qui s'amène.
2: Une visite? Avec un temps pareil?

0: Un jour, il revient à la ferme familiale, alors que celle-ci vient d'être ravagée par un ouragan pour annoncer aux siens qu'il a décroché une audition dans une grande salle de Nashville, capitale de la contrée. Son petit-neveu Whit insiste pour l'accompagner. Pendant le voyage, une véritable complicité s'établit entre l'oncle Red et le jeune Whit, qui font la connaissance de Marlène, une jeune fille qui rêve de devenir chanteuse.
1: C'est l'oncle Red. Oh Red, mon petit frère, il est mort.
2: Ouais. Ivre mort.
1: Oh, petit frère, qu'est-ce que t'as fait encore?
2: Aidez-moi, on va le monter dans la maison.
3: Écoutons par Clint Eastwood la chanson No Sweeter Cheater Than You.

0: Son sac où tu l'as mis?
1: Il en a pas. Il y a que cette guitare.
0: Il a pas d'autres vêtements? T'as une idée où il pouvait bien aller comme ça, sans vêtements et sans même une brosse à dents?
2: À Nashville.
0: Nashville?
3: Une lettre est tombée de sa poche pendant que je lui ôtais ses vêtements. J'ai pas pu m'empêcher de lire les deux premières lignes. C'est un bonhomme qui lui demande de venir pour faire un essai au Grand Hall au prix.
1: Au Grand Hall au prix?
0: Mais pourquoi tu nous l'as pas dit tout de suite?
2: La lettre, sincèrement, je pense que j'aurais pas dû la lire.
0: Oui, bien sûr que t'aurais pas dû. Mais puisque tu l'as fait, t'aurais pu nous la laisser lire, à mon avis.

0: Vous venez d'écouter par David Frizzell, John Anderson, Marty Robbins et Clint Eastwood la chanson « In the Jailhouse Now ».
1: Son petit-neveu Whit insiste pour l'accompagner. Pendant le voyage, une véritable complicité s'établit entre l'oncle Red et le jeune Whit, qui font la connaissance de Marlène, une jeune fille qui rêve de devenir chanteuse.
2: Hé, hey, comment ça va, môme? Salut! Viens voir ici, la mauvaise herbe pousse vite, hein? Merci de t'être occupé de la bagnole. Pas trop de bobos?
3: Oh, le réservoir d'huile fuit un peu.
2: Merde, c'est grave. Tu crois que je pourrais aller à Nashville?
3: Oui, à condition de ne pas la laisser manquer d'huile. Alors, c'est vrai? Vous allez chanter au Grand Ole Opry?
2: Bah, j'ai bien peur que ce soit juste une audition. Si cette bagnole encore veut bien m'y emmener, j'ai l'impression qu'elle est un peu capricieuse comme bagnole.
1: Voici par David Frizzell et Shelley West la chanson « Please Surrender ».

0: trop décrassé. Un vrai torboyau. T'en un peu?
1: Non.
0: T'as tort, l'alcool tue les microbes.
1: Ah ouais, mais c'est maman. Si jamais elle savait que j'ai bu du whisky, elle aurait une attaque.
0: Oui, mais si elle ne sait pas, ça lui fera rien du tout.
2: Si tu crois pouvoir tenir un moment sur tes guiboles, il y a des œufs et des biscuits. Je referai le lit pendant que tu prendras des forces. Toi, tu viens et tu le laisses s'habiller tranquille.
0: Hé, môme! Merci encore. Et motus et bouche cousue, hein?
1: Bien sûr.
0: À la tienne, moi, canard. Et surtout, fais pas de couac. S'il fait beau, on ira faire un tour, hein?

Vous venez d'écouter These Cotton Patch Blues par John Anderson. Voici la chanson Ricochet Rag par Johnny Gimble and the Texas Swing Band.

0: Maintenant, écoute. Je vais te dire pourquoi je te laisse aller avec lui. C'est pour que tu lui évites d'avoir des ennuis. Enfin, si tu peux. Le laisse surtout pas conduire quand il a un coup dans le nez. Mais écoute-moi. Je veux que tu me promettes que tu n'iras jamais dans l'Anne Sébastien. Tu entends?
1: Mais je vais écouter l'oncle Red chanter.
0: Eh ben, tu l'écouteras, mais dehors, pas à l'intérieur. Ça, il faut me le promettre. Ou je te laisse pas partir avec lui.
1: Oui, bon, d'accord. Mais c'est égal. Qu'est-ce que tu crois? Que je suis toujours un môme ou quoi? Quand il avait mon âge, l'oncle Red jouait dans les bastringues depuis déjà longtemps.
2: Voici par Porter Wagoner le titre « Turn the Pencil Over ». Toutes ces chansons font partie de la bande sonore du film.

0: Bien. Si on part pour la Californie à temps pour le ramassage du coton, faudra qu'on ait tous les bras qu'on pourra avoir.
1: Oh, papa, s'il te plaît, laisse-moi partir avec lui. Tu l'as entendu? Il dit que j'ai du talent. Je pourrais devenir musicien et...
0: Je t'ai dit de te taire, compris?
1: Papa, je ne veux pas être toute ma vie un de ces minables ramasseurs de coton.
0: Oh, alors, monsieur, pète plus haut que son cul, veux pas être un de ces minables ramasseurs de coton toute sa vie? Maintenant, écoute-moi, si ta mère et moi n'avions pas ramassé le coton pendant des années à s'esquinter les doigts jusqu'à l'os pour leurs enfants, où crois-tu qu'ils seraient maintenant, monsieur? Pète plus haut que son cul!
1: Papa, il s'agit pas de ça. Je veux avoir la chance de devenir quelqu'un, moi.
2: En attendant, tu vas aller dormir. Et tout de suite.
1: Mais il dit...
2: Va dormir! On reparlera de tout ça demain matin. Mais si jamais je t'entends dire un mot de plus, juste un seul mot, alors tu n'iras pas du tout. Et je ne reviendrai pas là-dessus.
3: Écoutez par Johnny Gimble and the Texas Swing Band la chanson « Texas Moonbeam Waltz, on vous invite à la danse ».

0: Pourquoi que vous me déposez pas dans un motel, hein?
1: Tu connais Bob Wills?
2: Ton oncle Red a écrit l'air qu'il est en train de chanter.
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0: San Antonio. Where in dreams
1: I'm... Salut Bob.
2: Mais qu'est-ce que tu fais par ici?
1: Oh, rien. Je pensais juste comme ça en allant à Nashville pour une sorte d'audition à l'Halloween.
2: Oh, ça devrait marcher avec ta façon d'écrire et de chanter. À propos, ce qu'on a fait avec ta chanson, ça te plaît?
1: Formidable. Beaucoup mieux que je l'ai jamais chanté.
2: Merci, on l'a pas mal joué dans les balles. Ça a toujours marché. Hein. Tant d'orchestres l'ont mis à leur répertoire. On va l'enregistrer à Dallas la semaine prochaine.
3: Voici par Marty Robbins, la chanson générique du film Honky Tonk Man.
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0: Chemin faisant, il fait la connaissance de Marlène, une bonne à tout faire. Elle est piètre chanteuse, mais prête à tout pour quitter son trou et rejoindre Nashville où elle espère faire carrière dans la chanson. Elle sera le dernier rayon de soleil de Red, juste avant que celui meure de la maladie et juste au moment où il enregistrait, enfin, un disque avec une maison de disques de New York venue auditionner de nouveaux talents à Nashville.
1: Oh non!
2: Plein flic, range-toi! Mets-toi sur le côté et te fais pas de bille, petit. Déranger ça en deux temps, trois mouvements.
1: C'est bien ce qui m'inquiète.
3: Conduire sans permis, c'est contraire à la loi dans cet état.
2: Ben, c'est que voilà, monsieur l'agent, c'est mon neveu. Moi, je lui ai appris à conduire. Lui, c'est son grand-père, monsieur Wagoner. Et moi, Red Stovall. On se dirige vers Nashville, où je dois passer...
3: Vous avez un permis. C'est contraire à la loi de conduire avec un seul phare dans cet état, permis de conduire.
4: Écoutons par Ray Price et Johnny Gimble la chanson San Antonio Rose.

0: Marlène, voici Red Stovall. C'est un chanteur et un sacrément bon. T'aimerais pas aller avec lui à Nashville? Tu feras tout ce qu'il te demande, hein?
1: Nashville? Oh, Dieu du ciel, Nashville! Oh, mais c'est le rêve de ma vie! Je ferais n'importe quoi pour y aller.
2: Chemin faisant, il fait la connaissance de Marlène, une bonne à tout faire. Elle est piètre chanteuse, mais prête à tout pour quitter son trou et rejoindre Nashville où elle espère faire carrière dans la chanson. Elle sera le dernier rayon de soleil de Red, juste avant que celui meure de la maladie et juste au moment où il enregistrait, enfin, un disque avec une maison de disques de New York venue auditionner de nouveaux talents à Nashville.
3: Ben, j'en ai une qui parle d'un amour perdu, sur un air de valse.
4: Eh, voilà, ça c'est bon, très bon, oui, c'est toujours un bon sujet de chanson, ça. Et quelqu'un qui meurt, ça plaît au public, ça. Allez-y.
3: Mais il n'y a aucun mort dans celle-là.
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Un tuba. Pauvre type, c'est une sacrée malchance. Bon, ça regarde Dieu maintenant. Faites entrer le numéro suivant, moi je vais aller lui dire.

0: Vous venez d'écouter par Lina Hopkins la chanson When the Blues Come Around This Evening.
1: C'est râpé. On s'est tapé tout ce chemin pour rien, moi.
2: Ils vont pas te laisser chanter au grand hall au prix?
1: Non, à moins que le docteur dise que tout va bien, ils vont nous en envoyer un, nous voir à la pension de famille cet après-midi. Tout ce chemin pour rien. Bon, peut-être que demain, je trouverai un moyen pour t'envoyer en Californie.
2: Docteur, est-ce qu'il pourra chanter au hall au prix?
3: Qui es-tu?
2: Je suis son neveu, c'est moi qui m'occupe de lui.
3: Ben, si tu veux qu'il s'en sorte, tu ferais mieux de l'emmener dans un sanatorium. C'est là qu'il devrait être. Il a besoin de soins médicaux suivis. Tiens, voici ma carte. Si t'arrives à le convaincre qu'il faut qu'il aille se faire soigner dans un sanatorium, et s'il a les moyens de payer pour ça, alors appelle-moi. Autrement...
2: Mais est-ce qu'il pourra chanter au Holopri?
3: Oh bon Dieu, fiston, l'Holopri, crois-tu sérieusement que sur un poste de radio nationale, il courrait le risque de le voir cracher ses poumons? Ce type devrait même pas chanter sous une douche.
0: Terminons cette émission avec Ray Price et Johnny Gimble, et la chanson One Fiddle, Two Fiddle.

0: fait lui quand même travailler son champ.
1: Vite, appelle ce docteur. Il y a un téléphone en bas dans la boutique.
2: Ben, je vais m'en aller maintenant, monsieur Steph. Bon, alors écoute, fiston. Si jamais t'as de l'argent, et que tu veuilles qu'il ait une jolie pierre tombale, tu n'as qu'à me le faire savoir et je veillerai personnellement qu'elle soit la plus jolie tombe du cimetière. D'accord ?
3: Le neveu quitte le cimetière en compagnie de Marlène et annonce qu'il part rejoindre ses parents. Partie de l'Oklahoma, vivre en Californie, Marlène veut se joindre à lui, car elle dit qu'elle a toujours voulu aller en Californie.
4: Qu'est-ce que tu vas faire maintenant, Mo?
5: Je crois que je vais continuer mon chemin vers la Californie.
4: La Californie? Mais tu sais pas, j'en ai toujours rêvé. Oh, Moum, je ferais n'importe quoi pour aller en Californie. Ça te dérangerait pas si j'y allais avec toi? Je pensais que ce serait peut-être bien si, en mémoire de Red, on pouvait, tu vois, monter un petit numéro tous les deux et chanter quelques-unes de ses chansons. Ce serait vraiment chouette et tu pourrais même faire des costumes et tout. Et on pourrait passer dans des bastringues et même se faire un peu d'argent. Je veux dire, juste assez pour nous conduire en Californie. Je crois vraiment que c'est une bonne chose à faire.
6: On et pourrait prendre quelques-unes de ses meilleures Red chansons, Stovall.
4: Tu vois, et peut-être l'immortaliser. Tu crois pas que c'est une bonne idée que j'ai eue là, mon... 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

0: Larry Lacoste, qui a été l'artiste à l'affiche sur WRCF, nous avait promis une playlist. C'est fait, nous avons le plaisir de vous la faire connaître. Voici la playlist de...
1: Larry, voici pour commencer cette playlist deux chansons, The Most Beautiful Girl ainsi que Big Boss Man, la version de 1968 par Charlie Rich.

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1: Charlie Ruitt, né le 14 décembre 1932 à Forest City dans l'Arkansas, aux États-Unis, est mort le 25 juillet 1995 à Hammond, dans Louisiane. C'était un musicien de musique country et de jazz américain. On continue par I Believe in You ainsi que Some Broken Hearts Never Mend par Don Williams.

0: Don Williams était membre du Music Hall of Fame, dont la hauteur imposante et sa voix chaleureuse et rassurante lui ont valu le surnom de Gentle Giant. Donald Ray Williams, dit Don Williams, né le 27 mai 1939 à Floydada, au Texas, et mort le 8 septembre 2017 à Mobile, dans l'Alabama.
1: Toujours en compagnie de Larry et de sa playlist, voici
0: la version originale de That's How I Got to Memphis par Tom T. Hall.

Thomas T. Hall, né le 25 mai 1936, est auteur-compositeur américain de musique country, chanteur, instrumentiste, romancier et auteur de nouvelles. Il a écrit 12 chansons à succès number one, avec 26 autres qui ont atteint le top 10, y compris Harper Valley PTA, number one international, interprété par Jenny C. Reilly, et le hit I Love, qui a atteint le numéro 12 au Billboard Hot 100.

0: Écoutons maintenant par Don Gibson la chanson.
1: Lonesome Me, chanson extraite de Oh Lonesome Me, un album studio du chanteur country américain Don Gibson, sorti en 1958. C'est un exemple du début du son de Nashville. La chanson a atteint le top 10 et figure également en tête du classement des chansons country.

continuons cette playlist avec Blue Nun Café ainsi que Romping Stomping Blues par les Judds. Les Judds étaient un duo de musique country américain composé de Naomi Judd et de sa fille Wynonna Judd. Le duo a signé avec RCA Records en 1983 et a publié 6 albums studio entre cette date et 1991.

Rick Nelson emboîte le pas aux Judds avec la chanson Traveling Man ainsi que It's So Easy to Be Free. Eric Hilliard Nelson, mieux connu sous le nom de Ricky Nelson ou Rick Nelson, est un acteur et chanteur-compositeur américain de rock'n'roll et de country. Il est né le 8 mai 1940 à Teaneck, dans le New Jersey, et est décédé le 31 décembre 1985 dans un accident d'avion au Texas. Les chansons sont extraites de l'album In Concert at the Troubadour, sorti en 1969.

0: place à un artiste que Larry adore. Il s'agit de...
1: Du grand Elvis, évidemment, qui va nous interpréter Are You Lonesome Tonight, Long Lonely Highway, Trying to Get to You et Suspicious Mind.

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0: Elvis, le grand Elvis Presley.
1: Toutes les bonnes choses ont une fin, hélas.
0: Car Larry, d'après ses dires, nous confie que cette liste est loin d'être exhaustive.
1: On termine cette playlist de Larry Lacoste en écoutant quelques chansons de son propre répertoire.
0: Johnny B. Goode, Suzy Q et Love Me.
1: Merci Larry pour cette playlist. Bye bye.
0: Bye bye.

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0: Bonjour, c'est Marion de Radio Arc-en-Ciel Strasbourg qui propose encore autre chose sur WRCF Country avec à l'instant Joe Haley qui vient de nous interpréter Thousand Eyes de son album Happanhandle de 2015. On a eu la chance de le voir à la Craponne en 2007 et malheureusement, il vient de décéder, les aînés, en 1947 à Amarillo, au Texas. Et il est décédé au New Mexico, à Taos exactement. Il avait 78 ans et c'était quelqu'un qui était réputé pour la qualité de ses concerts. On a d'ailleurs pu, de ce point de vue, l'apprécier à Craponne. Je vous propose de rester pour un deuxième petit titre sur Joe Haley, un tout petit mot d'hommage, il va nous interpréter The 95 South.
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Et nous sommes restés au Texas avec Aaron Boltinghouse qui vient nous interpréter You Memory, un petit single qu'il a sorti en 2025. C'est plutôt de la country-musique traditionnelle qui l'inspire, lui. Dès les années 90, les récits authentiques des petites villes, etc. Et Brandon Hickson, c'est dans le même rythme. Lui aussi, c'est le Texas. Il s'agit d'un petit single qu'il a sorti en hommage à ses grands-parents. Il va nous interpréter My Grandparents Prayed.

matin, nous avons changé de continent avec Akuba Brands, Mr. Brock County. C'est un Australien qui raconte une histoire, une brève histoire, donc vécue par lui-même, alors qu'il faisait du rodeo dans l'Ouest américain, une histoire classique d'une jeune fille donc, qui le regarde avec insistance et ensuite, bon, se passera ce qui se passera. Et Will Bannister, le Texan, va nous interpréter un petit slow de son album Everything Birds. Je vous propose d'écouter Ain't That the Truth.

Et nous sommes retournés au Texas avec Drake Milligan, vient nous interpréter I Got a Problem de son album Jukebox Songs qu'il a sorti en 2024. Et en 2025, il a sorti un autre album, Tumbleweed, son deuxième CD d'ailleurs. Lui-même, il aura 28 ans, il est né à Arlington au Texas et il a incarné Elvis Presley dans une série sur la télévision américaine et notamment sur CMT. Et là, je vous propose d'écouter un extrait de ce nouvel album, Goodbye Ain't All That Bad.

La Texane Colleen Michelle Miller vient de nous interpréter Addicted to You. C'est extrait de son album Amarillo Rain. Il reste au Texas avec Ensign Coppin. C'est une auteure-compositeur qui est née et élevée au Texas et qui a fait ses pas à Nashville. Et là, elle a sorti un petit single en 2025, Heartbreak Queen.

Le Texan Puck Johnson vient d'interpréter Big Trains. Ça, c'est extrait de son album qu'il a sorti au mois de mars 2025. El Cabron, c'est un artiste donc, qui est élevé à Beaumont, au Texas, mais qui a pas mal tourné un peu à gauche et à droite, notamment avec Steve Earle, Midland, High Scarl. Et je vous propose de rester sur cet album pour un deuxième petit titre, Buy Me a Bayou. Oui.

J'aime bien le style de ce Texan qui fêtera ses 31 ans au mois de juin de cette année. Il est né à Del Rio, au Texas. Il s'agit de William Beckman qui a sorti un nouvel album, Whiskey Lies and Alibis, dont on vient d'écouter Lonely Over You. Je propose de rester sur cet album avec un petit slow qu'il a sorti quelques années plus tôt avec

J'aime bien le style rétro de Kimmy Bitter avec ses blouses blanches, une touche de swing des années 60. Elle vient nous interpréter My Grass is Blue de son album Old School et P.G. Gilly. Ça, c'est tout neuf. Ça vient de sortir un petit single de 2025. Une chanteuse, auteur, compositeur qui va nous interpréter That's What I Don't Want No More Of.

0: Et c'était notre avant-dernier titre, donc c'est Marion de Strasbourg qui a proposé « Sans contre chaud » sur WRCF Country. On va se quitter avec Presley Phillips qui va nous interpréter « P.S. Cowboy ». Bye bye, bonne semaine et bonne écoute sur WRCF Country.
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Salut les country girls, salut les country boys, bienvenue sur WRCF pour un nouveau numéro de Sur la route de Nashville en compagnie de Christian. Cette semaine, l'album découverte s'appelle Easy Does It. C'est le nouvel album de Kevin Carducci, originaire de la région de San Francisco. Pendant 10 ans, il a été le leader du groupe californien de honky-tonk The Easy Leaves. En 2020, il tente sa chance en solo du côté de East Nashville, mais une tornade et une pandémie l'obligent à retourner dans l'Ouest. Il a travaillé dans des fermes avant de reprendre la musique. Il a sorti un premier EP de 8 titres en 2021, un autre de 5 titres en 2025, et c'est son premier album complet. Trois titres sont au programme. Le premier que nous venons d'écouter en ouverture, c'était Open Up The Honky Tonks. Le 29 avril, nous avons perdu une personnalité atypique de la country, David Alan Coe, né le 6 septembre 1939 à Akron, Ohio, et décédé le 29 avril 2026 à Dallas, au Texas. Dans la deuxième partie, nous lui rendrons un plus grand hommage. Je vous propose d'écouter un premier titre, ma chanson préférée de son répertoire, de l'album Castles in the Sand de 1983, The Ride.

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1: C'était David Allen Cole, dont nous écouterons de plus nombreux titres dans la deuxième partie, puisque il nous a quitté le 29 avril dernier. The Ride, c'est ma chanson préférée de son répertoire, de l'album de 1983, Castles in the Sand. Kylie Bell est originaire de Waymouth, dans l'île du sud de la Nouvelle-Zélande. Elle commence à chanter dès l'âge de 4 ans et remporte à 18 ans le prestigieux NZ Gold Guitar Award. Elle a sorti un premier album en 2013, suivi de 3 autres et un EP en 2021. Elle s'est fait remarquer dans The Voice Australie en 2022 grâce à sa chanson hommage à Keith Urban qui s'appelait tout simplement Kiss. Voici un extrait de son nouvel album Cowboy Up, paru l'année dernière, Red Dirt Romeo.
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Vous êtes bien sûr WRCF en compagnie de Christian pour Sur la route de Nashville. Après Kaylee Bell et Red Dirt Romeo de son nouvel album paru l'année dernière Cowboy Up, nous venons d'écouter un extrait du nouvel album de Paul Cotton, né en 1985 ou 1986 à Dallas et élevé à Tyler au Texas. Il a débuté en 2010 avec le duo Songs of Fathers, qui s'est séparé en 2014 après deux albums et un EP Christmas. En solo, il a sorti trois albums et un EP depuis 2016. Le nouvel album dont nous venons d'écouter comme extrait le titre Texas Swagger s'appelle Book of Paul. Rachel Brooke a grandi à Lowell's dans le Michigan au sein d'une famille très liée à la musique traditionnelle américaine. Son père Barry Von Gilder jouait du banjo et de la guitare dans des groupes de bluegrass locaux et l'a initié très tôt à la country, au folk et au bluegrass. Elle a sorti 6 albums en solo et 2 en duo avec Lonesome Wyatt. Son nouvel album s'appelle This One's For You et le titre que j'ai choisi pour aujourd'hui de cet album, c'est I Chose Paulie.

Vous venez d'écouter Rachel Brooke avec A Close Party de son nouvel album qui vient de paraître, This One's For You. Lover Gypsy Thief, le 7e album de Mood Davis, originaire de Trenton dans le New Jersey, devait sortir au mois de mars, mais la sortie a été repoussée. Je vous en propose quand même un extrait, Drinking on Credit.

Drinking on Credit est un extrait du nouvel album de Bud Davis, Lover Gypsy Thief, qui devait sortir au mois de mars et dont la sortie a été pour l'instant repoussée de quelques mois. The Waymores est un duo mari et femme d'Atlanta en Géorgie, composé de Kira Annalise et de Willie East Neal. Depuis leur début, ils ont sorti 3 albums et un EP. Le nouvel album s'appelle The Note et l'extrait que vous allez écouter tout de suite, Waiting for Your Call. Et juste après, le deuxième extrait de l'album découverte de la semaine.

Vous êtes toujours sur WRCF en compagnie de Christian pour Sur la route de Nashville, Route 5 Rhythm. C'est le deuxième extrait de notre album découverte de la semaine Easy Does It de Kevin Carducci que nous venons d'écouter. Auparavant, The Waymores d'Atlanta en Géorgie avec Waiting for Your Call de l'album The Note qui vient de paraître. Hommage donc à David Ananko. Et on va commencer par une reprise de Creed Fischer du titre dont on a écouté la version originale en début d'émission, The Ride, de l'album Outlaw Influence Volume 2, paru en 2024.

0: C'était Creed Fisher qui, en 2024, reprenait le titre The Ride de David Allan Coe sur l'album Outlaw Influence Volume 2. David Allan Coe est né le 6 septembre 1939 à Akron, Ohio et nous a quittés le 29 avril dernier à Dallas, au Texas. Il a eu une jeunesse tourmentée et fut envoyé dès l'âge de 9 ans en pension dans le Michigan. À l'âge de 20 ans, il fut incarcéré au pénitencier d'État de l'Ohio. Il aurait tué un compagnon de cellule qui lui aurait fait des avances homosexuelles. Il fut condamné à mort, peine commuée ensuite à perpétuité. Il est relâché au bout de 3 ans pour bonne conduite. Entre-temps, il avait appris à jouer de la musique et chanter pour ses compagnons de cellule. Durant sa carrière, il a sorti 26 albums studio, de nombreux lives et de nombreux best-of. Voici un extrait de son premier album Penitentiary Blues de 1969, Cell Number 33.
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Hommage à David Allan Coe dans Sur la route de Nashville. On vient d'écouter Cell 33 de son album Penitentiary Blues de 1969. C'était son premier enregistré à sa sortie de prison quelques mois plus tôt. C'est grâce à l'album The Mysterious Rhinestone Cowboy de 1974 qu'il a commencé à se faire connaître et à avoir du succès. En voici un extrait. A Sad Country Song.

0: David Alan Coe qui vient de nous quitter le 29 avril dernier. On vient d'écouter le titre A Sad Country Song de l'album The Mysterious Rhinestone Cowboy de 1974. En 1976, il sortait l'album Long-Haired Redneck dont je vous propose tout de suite la chanson titre.
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Vous êtes toujours en compagnie de Christian sur WRCF à l'écoute de Sur la route de Nashville. Hommage à David Alan Coe dans cette deuxième partie d'émission. À l'instant, nous avons écouté Willie Waylon on Me de l'album Rides Again de 1977. David Alan Coe était très fan de Willie Nelson et Waylon Jennings et très ami avec eux. Il a été l'un des fers de lance du mouvement Outlaw Country dans les années 70. Juste avant, il y avait la chanson-titre de l'album de 1976, Long-Haired Redneck. David Alan Coe a fait beaucoup de choses controversées, notamment quelques chansons réunies sur un album qui s'appelle Underground Album, paru en 1982, à caractère raciste et sexuel, comme le dernier titre que je vais vous faire écouter pour terminer cet hommage, One More Time. Et si on écoute un peu les paroles, elles disent I want to fuck you one more time before you go away, ce qui veut dire littéralement j'ai envie de te baiser une dernière fois avant que tu partes. Ça, c'est du David Alan Coe tout craché.

0: One More Time par David Alan Coe de l'album de 1982 Underground Album. C'était le dernier titre que j'avais choisi pour rendre hommage à celui qui vient de nous quitter le 29 avril dernier à Dallas au Texas. La semaine prochaine, c'est un groupe de Chicago dans l'Illinois qui aura son album comme album découverte. Meg and the Wheelers et l'album Honky Tonk Wisdom, composé de Megan Sampson, guitare et chant, Amy Myers au chant, Brian Weekly, basse, guitare et chant, Matt Ciani, batterie et chant, Phil Fallon, guitare, pedal steel, guitare, banjo, harmonica et chant. Ils ont débuté en 2019 et ont sorti 2 EP et 7 albums. Vous aurez droit à 3 titres la semaine prochaine. Pour aujourd'hui, je vous propose Back in Chicago.
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C'était Meg and the Wheelers avec Back in Chicago de l'album découverte de la semaine prochaine, Honky Tonk Wisdom. On termine l'émission en compagnie de Kevin Carducci et du troisième et dernier extrait de son premier album entier. C'était notre album découverte de la semaine, Easy Does It. Le dernier titre que je vous propose s'appelle No Roots.

Vous venez de passer une heure en compagnie de Christian sur WRCF à l'écoute de Sur la route de Nashville. À l'instant, Kevin Carlucci avec No Roots. C'était le troisième et dernier extrait de notre album découverte de la semaine, Easy Does It. Je vous donne rendez-vous la semaine prochaine pour un nouveau numéro de Sur la route de Nashville sur WRCF. Bye bye.

bonjour. Cette semaine dans Jukebox, on se fait un petit plaisir en écoutant quelques chansons d'Alan Jackson. Voilà les trois premiers titres extraits de son album The Essential. Who's Cheating Who? There Goes Between the Devil and Me.

On termine cette série avec Remember When, Small Town Southern Man. Good time, country boy. Bonne semaine à vous toutes et tous.

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3: Bonjour les passionnés de country music. Voici la rubrique Autour d'un album et nous allons aujourd'hui à la rencontre de Ella Langley. Cette jeune artiste est née le 3 mai 1999 dans le village de Hope Hull en Alabama. Fille de Jason et Heather Langley, Ella est la cadette d'une fratrie de 4 enfants. Elle grandit dans son village natal, dans une maison où la musique occupe une place importante dans la vie quotidienne, la famille chantant souvent à l'église et invitant régulièrement ses voisins pour des soirées dans lesquelles la musique et le chant occupent l'espace. Après un bonjour de Ella, écoutons la chanson « Choosing Texas », extraite de son album. Dandelion, qui vient de sortir sous Sow God Records, Colombia, c'est en avril 2026.
4: Hello France, this is Ella Langley and I'm happy to spend some time with the listeners of WRCF Radio. Thank you for listening to my latest album Dandelion, I think you'll like it. See you soon.

Écoutons Dandelion. C'est une chanson qui est sortie le 30 janvier 2026 en tant que single promotionnel de son deuxième album studio du même nom. Ella Langley a écrit la chanson avec Joybeth Taylor, Austin Goodloe et Brett Tyler.

L'album s'ouvre sur Froggy Went to Corten, une chanson folklorique et comptine séculaire, avant de laisser place à quelques morceaux dignes d'une légende. Le titre éponyme, empreint de nostalgie, Dandelion. L'ambiance cinématographique de Low Lights en guise de générique de fin, les douces harmonies en duo avec Ernest sur Loving Life Again, et bien d'autres encore. Écoutons, Froggy Went a-Courtin est ensuite Loving Life Again.

les moments les plus forts révèlent l'assurance sudiste de l'anglais et son penchant pour la mélancolie. Chosen Texas, bien sûr. Mais aussi les accords puissants de I Gotta Quit et l'irrésistible It Was God Who Made Honky Tonk Angels. Une référence à la chanson éponyme de Kitty Wells, pionnière du genre, sortie en 1952. Écoutons pour terminer cette présentation la chanson It Was God Who Made Honky Tonk Angels.

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Bonjour à tous, Patrick Molus avec vous pour un nouveau Country and Souvenir sur LFM Radio et également sur WRCF. On va commencer un Too Much Fun, beaucoup de petit amour. Alors, soit la dernière version d'Alex Miller, soit celle de Darryl Singletary. Surprise. Alex Miller.

Alex Miller avec Too Much Fun, c'est sur son dernier album qui vient juste de sortir, une reprise du titre de Daryl Singletary. Allez, on va écouter maintenant Patty McDonnell.

Patty McDonnell avec Goodbye Sunshine. Allez, voici maintenant Paul Burch. Ça fait très longtemps qu'on l'a pas écouté. Le titre qu'on va entendre, c'est Cadillac In, extrait de son album Meridian Rising.

Cadillac King, c'était Monsieur Paul Birch. Maintenant, on va écouter Larry Michael, Living on the Line.

Vous écoutez Country and Souvenir, c'est tous les dimanches soirs sur LFM Radio de 19h à 21h. Allez, un vieil Emil Waris, Two More Bottles of Wine.

Emmylou Harris, Two More Bottle of Wine. Allez, un petit honky tonk in Texas, je vous l'ai déjà passé plusieurs fois, c'est Peggy Everly.

et qui Avanley. Maintenant, c'est un groupe qu'on a vu au festival de Krapensoison il y a une dizaine d'années. Il s'appelle Wells Fargo et le titre qu'ils vont nous chanter, et le groupe c'est les Nightingales, et ils vont nous chanter un titre qui s'appelle My Hillbilly Boys.

un Living on Love qui n'a rien à voir avec celui de Alan Jackson, c'était Rosie Flores. On va écouter maintenant Ken Thompson. IDFM Radio, Country and Souvenir.

Hank Williams, le père, le grand-père, l'arrière-grand-père, ça dépend quelle génération on compare, avec deux grands succès, Honky Tonk Blues et également Jambalaya. Allez, un duo qui a composé pour plein de gens et de temps en temps, ils s'amusent à reprendre leurs titres à eux. Bye Bye Love, ça a été écrit par Felice et Budd O'Brien. C'est un gros succès, entre autres par les Everly Brothers.

C'est Budlow Bryant. Allez, on va écouter un duo, un autre duo. Malheureusement, il n'existe plus en tant que tel, puisque le père est décédé depuis déjà un bon nombre d'années. Ce sont les Kendalls. Her Text by the Number.

Eh bien voilà, c'est Jesse Baker avec une version instrumentale, lui au banjo, de Rose Santorum. Maintenant, on va écouter Liam Purcell avec un titre qui s'appelle Soldier's Heart. Liam Purcell, c'est son dernier single.

bien voilà, la première partie de l'émission est terminée. Pour la deuxième, c'est tout simple. Vous restez branchés sur IDFM Radio, sur les 98 MHz, ou sur le site de la radio. Ou alors, si vous écoutez sur WRCF, là, vous ne pouvez pas avoir la deuxième partie. Il suffit de demander un petit message countryidfm@gmail.com et je me ferai plaisir de vous l'envoyer. A tout de suite pour la deuxième partie.

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0: Bonjour et bienvenue sur Soleil FM 96.3. Je pense que tu vas bien. Si toutefois ce n'était pas le cas, ben écoute, nous sommes là pour te donner l'envie d'avoir envie d'écouter pendant 1h30 de la musique country, du rock and roll et bien d'autres styles de cette musique qui nous vient d'où ? Du pays de l'Oncle Sam. En intro, je te propose Ray Scott, My Kind of Music, pour le plaisir personnel du corsaire, un ami de longue date.
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Eh bien, écoute, on va pas s'en priver, on va continuer avec Mike Rogers, Honky Tonk Hitman, suivi de Dave Jurgensen, Rat Race.

et je terminerai ma playlist avec Dave Jorgensen, Everybody Baby, suivi de Jamie Johnson, Woman.

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1: Alors, amigo, oui, les vacances arrivent à grands pas. Et pour certains, il est l'heure de planifier son prochain voyage aux États-Unis. Il y en a de la chance. Alors, quelle destination choisir? Amigo, les États-Unis sont si grands et si riches de diversité qu'il y a forcément une destination pour voyager. Enfin, en tout cas, une qui te plaira. Je vais te parler, si tu le veux bien, des endroits où j'ai déjà foulé le sol américain. Aujourd'hui, nous allons partir où? Pour San Francisco. Avec une légère brise toute l'année, le printemps et l'été offrent de belles journées ensoleillées avec une pointe de fraîcheur. Cependant, à cette période, la brume joue cache-cache avec quoi? Avec le Golden Gate Bridge. L'hiver et l'automne sont de très belles saisons because il y a moins de touristes. Pour ma part, nous y étions en mai, ce fut fantastique, surtout en venant de Los Angeles par le Pacific Coast Highway numéro 1. La vue sur la baie de San Francisco en arrivant, waouh, est magnifique. Tu en prends plein la vue. Ceci dit, la ville de San Francisco est accessible à pied. On se familiarise très vite avec les différents endroits de la cité, tout en appréciant l'air frais de la baie du port des pêcheurs. Connu comme le berceau de nombreux mouvements sociaux, San Francisco ne laisse jamais indifférent. Elle offre aux voyageurs le sentiment que tout est possible. Pour la petite histoire, amigo, lors de notre séjour, nous nous sommes mêlés un dimanche matin à une manif concernant les femmes des migrants séparées de leurs enfants. Ensuite, amigo, tu montes à bord d'un cable car qui grimpe et descend au gré des collines. Délectez-vous dans un restaurant d'un clam chowder, une spécialité de palourde que je conseille, c'est un vrai régal. Et finissez la journée sur les anciens quais des pêcheurs et admirez les lions de mer sur l'appontement numéro 9. En bordure de mer, amigo, tu ne cesseras d'apercevoir les deux symboles incontournables de San Francisco. Le premier, il s'agit de la célèbre prison d'Alcatraz, à voir et à revoir. Le second n'est autre que le Golden Gate Bridge. Je te conseille de le traverser à pied. C'est une excellente expérience. Je dirais même une expérience unique. Par contre, Alcatraz, il faut y aller, hein, absolument. Voilà, amigo, bon séjour et à bientôt.
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1: Si tu le veux bien, de toute façon, tu n'as pas le choix. Aujourd'hui, nous allons rendre hommage à Elvis Presley par l'intermédiaire d'artistes qui ont enregistré certaines de ses chansons. Pour commencer, Chris Isaak, Blue Moon, suivi de Michael Dalton et Carl Perkins, Jealous Rock, et pour terminer, Faith Hill, Trying to Get to You.

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1: Le voilà, il arrive, le John Merry nouveau. 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Ben, c'est John Merry, hein, voilà.
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4: Howdy Jack, howdy Marcelito, howdy les petits bisons. Eh oui, je vous appelle encore mes petits bisons. On va commencer par le nouveau single, et oui, que des nouveautés, rien que des nouveautés, le dernier single, quelqu'un qu'on n'avait pas entendu depuis un moment. On va écouter Aaron Tipping, et le titre qu'on écoute, American Sky.

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1: Je vous en avais parlé la semaine dernière à un groupe qui monte The Martin Boy. Et le titre qu'on écoute, c'est Botty Queen Bandy.

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1: Et toujours des nouveautés pour vous. On écoute Honky Tonk Boy. Et le titre qu'on écoute, c'est My White Shoes Ain't White No More.

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3: Poursuivre, on écoute Cole Maverick. Et le titre qu'on écoute, c'est A Little More Dance.

Pour tous les auditeurs de Soleil FM, les Country Boys, les Country Girls, on va écouter Shana Thompson. Et le titre qu'on écoute, c'est Jones on the Jukebox.

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1: Encore une voix féminine. On se fait plaisir. On va écouter Vicky Venice. Et le titre qu'on écoute, c'est Me and You and a Dog Named Boo.

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1: Une nouveauté encore, on va écouter Jimmy Buckley. Et le titre qu'on écoute, c'est Sitting the Wall of Fire. Je pense que les country boys, les country girls connaissent bien ce morceau.

Voilà, c'est fini pour ma part. Je vous dis pas la semaine prochaine parce que il n'y aura pas d'émission. Donc, je repasse la main à notre ami Jack et on se retrouvera pour le 20. So long, Jack. So long, Marcelito. So long, les country boys, les country girls.

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7: Mes albums coup de cœur, des interviews d'artistes français et américains, le meilleur de ce que vous auriez pu rater ces 13 dernières années, c'est à retrouver dans le Best Of et c'est tout de suite.
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7: Salut les coyotes, ajustez le Stetson, la futée, les Santiago, c'est Only Country avec un superbe album que je vous propose de découvrir. C'est celui d'Ashley Monroe, il s'intitule Like a Rose, née en 86 à Knoxville, Tennessee. Elle est auteure, compositeur, interprète. Voici en premier extrait With Instead of Roses.

Weeks Late, c'est le titre du morceau que l'on vient d'écouter. Nous découvrons le superbe album d'Ashley Monroe intitulé Like a Rose. 9 titres coécrits par Ashley sur cet album. En voici un nouveau, il s'intitule Monroe Suede.

Encore un superbe titre à l'instant avec à ses côtés Blake Shelton. C'était You Ain't Dolly. On a enchaîné avec une petite merveille. C'est le titre de l'album. Voici Like a Rose.

Le genre de balade dont on ne se lasse pas. Il faut savoir qu'Ashley Monroe fait aussi partie du trio féminin Piston Hennies, dans lequel on retrouve à ses côtés Miranda Lambert, mais aussi Angelina Presley. Je vous propose de poursuivre dans la balade avec un nouveau titre. Il s'intitule « The Morning After ».

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1: Bonjour, bonjour à toutes et tous, fidèles auditeurs de WRCF.
2: Joël, comme chaque mois et cela depuis 2010, nous adresse sa playlist.
3: Voici la playlist de Joël pour ce mois de mai. Il nous dit « Un mélange de plusieurs genres, cela vous plaît-il ? À moi, oui, et j'espère que vous apprécierez ces belles voix. » Effectivement, la country music laisse la place au blues dans cette playlist qui a la particularité de nous présenter trois chansons créées par intelligence artificielle. Je suppose que Joël avait saisi la nuance. L'IA, un outil ou un danger pour les artistes ? L'avenir nous le dira. Merci Joël pour cette playlist, pour le moins éclectique, mais intéressante à écouter. Commençons cette playlist avec la chanson. How Far Does a Goodbye Go par Jason Aldean. How Far Does a Goodbye Go est une chanson de Jason Aldean sortie le 12 septembre 2025 en tant que premier single de son 12e album studio Songs About Us. La chanson a été co-écrite par Kurt Allison, John Edwards, Tully Kennedy et John Morgan, est produite par Michael Knox, collaborateur de longue date d'Aldean.

Bang continue avec le titre « Tell Me When It's Over » par Chris Stapleton et Adele. Il y a quelques semaines, Vogue a publié son interview des questions à Adele. L'une d'elles portait sur son partenaire idéal pour un duo. À la surprise générale, elle a cité le chanteur de country Chris Stapleton. Chris possède l'une des voix les plus puissantes et uniques de la country, tout comme Adele a l'une des voix les plus puissantes et uniques de la pop. Adele se lance officiellement dans la country cette semaine avec sa nouvelle collaboration « Easy on Me » en duo avec Chris Stapleton. Ce titre, une version country de son tube actuel numéro 1 au Billboard Hot 100.

Voici l'abeille. Elle a l'anglais avec le titre Choosing Texas. Choosing Texas est une chanson de la chanteuse country américaine Ella Langley, sortie le 17 octobre 2025. Elle est le premier single extrait de son deuxième album studio, Dandelion 2026. Elle l'a écrite avec Luke Dick, Miranda Lambert et Joy Beth Taylor, et l'a produite avec Lambert et Ben West. On y retrouve les chœurs de Lambert et la guitare de Tom Bukovac. Ce titre est devenu son premier single numéro 1 au Billboard Hot 100, restant en tête du classement pendant 8 semaines non consécutives.

Écoutons Three, Every Little Thing par Cordelia. Cordelia, chanteuse et auteure-compositrice sud-africaine, est connue pour sa musique et son travail avec des organisations caritatives. Elle est née à Edenval et a grandi à Fauchville. Elle a sorti son premier album, Break Distilt, et a été nominée pour des prix tels que le Huisgenoten Award. Elle a également écrit la chanson thème du film Hearts Begehrt. Cordelia est passionnée par les gens et les animaux, et elle s'inspire des histoires de ceux qui l'entourent. Elle est aussi fan de musique country.

L'IA envahit le monde musical, en voici un exemple avec la chanson. Dust on Me Boots par un artiste imaginaire, Rock Blues. Une chanson blues sombre et émouvante, un récit d'errance, de regrets et de vie sur la route. Dust on My Boots relate le périple d'une âme brisée errant sur des routes désertes, dans des bars enfumés et des villes oubliées, en quête de sens au son du blues. Tulio Torres, producteur et compositeur. Mon travail est une fusion unique. J'associe instruments traditionnels et performances empreintes d'âme à une intelligence artificielle de pointe pour la création musicale et vidéo.

Déroulons la playlist de Joël avec le titre Walking Alone in the Rain par Dipton Sol. Cette chanson s'adresse à tous ceux qui se sentent seuls, à ceux qui mènent des combats silencieux, qui sourient en apparence mais souffrent intérieurement. Dipton Sol est un artiste indépendant qui crée de la musique soul originale, des récits émouvants et des clips musicaux à l'esthétique cinématographique.

Place au King du Boogie, avec John Lee Hooker qui interprète la chanson Boogie Chillen, Boogie Chillen ou Boogie Chillen. C'est un morceau de blues enregistré pour la première fois par John Lee Hooker en 1948. Il s'agit d'une performance solo mettant en valeur la voix de Hooker, sa guitare électrique et des frappes de pied rythmiques.

Les paroles, en partie autobiographiques, alternent entre couplets parlés et chantés. Ce titre fut son premier disque et, en 1949, il devint le premier morceau de blues électrique authentique à atteindre la première place du classement R.B. John Lee Hooker, 22 août 1912, 21 juin 2001, était un chanteur, compositeur et guitariste de blues américain. Fils de métayé, il s'est fait connaître en interprétant une adaptation à la guitare électrique du blues du Delta qu'il avait développé à Détroit. Il est considéré comme l'un des plus grands chanteurs de blues masculin de tous les temps. Matt Guz and the Mojos, un band originaire d'Allemagne qui interprète C'est Dynamite, ce sont quatre amis qui se réunissent ayant tous un point commun, le rock and roll et le blues. Ils forment un groupe pour enflammer les scènes du monde entier. Influencés par leurs idoles, ils développent un style unique, le Rouge Rolling Blues.

0: Un duo imaginaire, l'IA est passé par là. Écoutons The Shows That Never Grew par le duo fictif Michelle Bennett. L'histoire présentée dans cette vidéo explore les thèmes de l'amour, de la perte et des souvenirs émotionnels à travers un récit cinématographique et imaginaire.
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la pulpeuse Morgan Luna, créée par l'IA, interprète la chanson The Memphis Witch. Plongez-vous dans l'atmosphère sombre et hypnotique de Beale Street avec The Memphis Witch, un morceau de blues de Memphis envoûtant. Des riffs de guitare incisifs, un harmonica plaintif et une narration envoûtante donnent vie à ce mystérieux conte du Sud. Ce titre mêle le groove classique de Memphis à une touche de modernité, néon, danger nocturne et un esprit blues indomptable. Brut, électrique, il vibre au rythme profond du fleuve.

0: on les compte. Et aujourd'hui, dans cet Only Country, nous vous faisons découvrir l'album de Monsieur Gavin Adcock. Il s'intitule Country Never Dies. Let's go.
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Child par Monsieur Gavin Hancock, titre de Meurt la Garde, et auparavant c'était Only Daddy That I Walk the Line par Waylon Jennings. Alors voilà un album qui pourrait porter en confusion, puisque sur la pochette on voit Gavin Hancock, Country Never Dies. Eh bien, on vient d'écouter les deux seules chansons que chante en effet Gavin Hancock. Eh oui, un artiste assez controversé, il brouille les pistes avec cet album aussi, hein, mais apparemment il s'embrouille aussi un petit peu avec la profession. Eh oui, il se fait une réputation de bad boy. Que voulez-vous ? On verra la suite. La suite en tout cas, c'est You Win Again, dégusté.

Slow Hand, titre interprété par Hudson Westbrook, à l'origine par Conway Twitty, et puis juste avant c'était You Win Again, titre d'Hank Williams, interprété, j'allais dire sur cette compile, un petit peu, oui, You Win Again, en tout cas c'était interprété par Vincent Mason sur cet album intitulé Gavin Hadcock Country Never Dies. Bon, un album certes qui ne va pas révolutionner le monde de la musique country, malgré certaines critiques. En tout cas, c'est un album qui aura le mérite de faire découvrir au plus grand nombre de grands classiques de la musique country, interprétés par une pléiade de nouveaux artistes. Et en parlant de nouveaux artistes, voici un des titres que je préfère. Ce sont les Creakers qui nous interprètent Kentucky Bluebird, un jeune groupe du Kentucky qui viennent de signer chez Warner Records. Oui, vous voyez ce que je veux dire, et on les suivra de près. Les Creakers, tout de suite.

Slide Off Your Satin Sheath par l'artiste Braxton Keefe, titre de Johnny Paycheck sur cet album intitulé Gavin Hadcock Country Never Dies. On retrouve donc de grands classiques hein, de la country music interprétés par eh bien, la nouvelle génération, et l'on doit bien avouer que c'est tout de même agréable à écouter. Hein. Alors, puisque c'est agréable à écouter, encore deux titres, avec tout de suite ce titre de Glen Campbell, interprété par la jeune et talentueuse Ashley Cook. Le titre de la chanson, c'est Southern Nights.

0: Nights par l'artiste talentueuse. Hein. Ils sont tout de même tous talentueux. Et donc cet album qui s'intitule Gavin Adcock Country Never Dies vous propose donc des grands classiques par les maîtres. Hein. Je cite Hank Williams, Merle Haggard, John Jones, Conway Twitty, Waylon Jennings et bien d'autres. C'est plaisant à écouter. J'espère que vous avez eu autant de plaisir que moi, j'ai eu à choisir tous ces titres. Il est l'heure de se séparer. On se retrouve bien sûr même endroit, même heure la semaine prochaine. Et d'ici là, les amis, tenez-vous bien.
1: Et

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Howdy folks, welcome to the saloon. Bonsoir à toutes et à tous, bienvenue pour un nouveau saloon, l'édition 1631, en ce dimanche 10 mai. Nous allons poursuivre notre revue des chanteuses françaises de musique country des années 90 à 2000. On les retrouvera au musée en fin d'émission. Mais notre hôtesse d'accueil est une chanteuse qui a marqué son époque. C'était la chanteuse phare, peut-on dire, de la musique country en France, à la fin des années 90 et au début des années 2000, de surcroît, elle fut la mascotte du saloon. Je veux parler de la lyonnaise Vicky Lane. Auteur de son premier album en 1997, c'était Cover Story. En 1999, le second No Pain No Gain. Puis en 2004, Be True. Et le quatrième album solo, Brand New Start, est paru en 2009. Entre-temps, en 2002, elle avait enregistré avec son amie Marie Dassler, la Marseillaise, sous la dénomination Mahogany Spirit. C'était un trio de musique essentiellement country acoustique. Nous allons retrouver par trois fois Vicky Lane, qui fut donc la mascotte du saloon, puisqu'elle a démarré peu de temps, quelques années après la naissance de cette émission. Elle s'est produite plusieurs fois en direct dans les studios de notre station, et notamment avec Marie Dassler pour les premiers anniversaires de cette émission. Nous la retrouvons donc avec plaisir. Extrait tout d'abord de son premier album 1997 avec Hard Promises to Keep, une composition de la chanteuse Kimmy Rhodes qu'elle avait enregistrée en duo avec Willie Nelson. Et on devait retrouver cette chanson sur le premier album de Trisha Yearwood, qui fut la chanteuse favorite de Vicky Lane à l'époque. Le premier album de Trisha Yearwood, Hard Promises to Keep. Cette émission sera donc lancée avec notre hôtesse Vicky Lane. On retrouvera celle qui caractérise le country folk à l'heure actuelle à Lyon par une autre lyonnaise, mais d'adoption celle-ci, puisqu'elle est d'origine polonaise. Il s'agit de Caroline, qui vient de sortir son deuxième tout nouvel album il y a quelques semaines, accompagnée de ses free folks, c'est Get Back to the Saddle. Très bonne soirée country à toutes et à tous. Have a good time.

Toby Keith est toujours présent au saloon. Le voici en 2013 pour Show Me What You're Working With pour ouvrir une page de country rock qui se poursuivra avec le Texan Gabby Choate et qui se refermera avec un artiste originaire du Maryland sur la côte atlantique, un ex-professionnel de baseball, Donnie Wood pour Right Now.

Eh bien, voici justement Trisha Yearwood, extrait de son dernier album qui est paru l'an dernier, en 2025. Vicky Lane, sur ses premiers albums, a repris plusieurs chansons de Trisha Yearwood que l'on écoute dans Fearless These Days. Margot Silker est une chanteuse originaire de Santa Rosa en Californie. Elle a sorti un album en 2023 dont on extrait la ballade Beggar for Your Love. C'est notre page tendresse. Et Riley Green, que vous connaissez un peu mieux, il est originaire de Jacksonville dans l'Alabama, il a 35 ans, il en est à son deuxième album et il a été numéro 1 avec la chanteuse Ella Langley que l'on écoutera dans cette première heure du Saloon. Riley Green, extrait de son deuxième album paru également en 2023, la ballade My Last Rodeo.

Nous allons aborder le Western Swing, toujours aussi populaire au Saloon, vous le savez. Et c'est le groupe phare de ce style musical que l'on rejoint, autrement dit Asleep at the Wheel, mais accompagnant Brad Paisley pour la reprise d'un grand classique, My Window Faces the South, Ma fenêtre donne sur le Sud. Ensuite, on accueillera pour la première fois un chanteur néerlandais. Son nom de scène, c'est Waylon. Il l'a choisi, non pas parce qu'il enregistre, il a sorti un premier album en reprenant des chansons de Waylon Jennings, ce n'est pas le cas, mais il a été quand même influencé par ce grand outlaw qu'est Waylon Jennings. Son véritable nom, il a bien fait d'en changer, c'est Willem Beekerk. Autrement dit, pour faire carrière avec un nom pareil, ce n'est pas évident. Il est né en 1980 et il a la particularité, Waylon, d'avoir participé à l'Eurovision en 2014 et il a fini deuxième, ce qui est quand même une belle performance. Waylon, on l'écoute sur son premier album qui est sorti en début d'année 2026. C'est également un western swing. Tip your hat to the ladies, chapeau pour les dames.

On a retrouvé avec grand plaisir l'ex-chanteuse du duo Sugarland, Jennifer Nettles. Elle participe à une série télévisée qui se nomme The Boardsman. Elle en est la chanteuse et comédienne et elle a sorti un album de duo qu'elle partage avec le producteur de l'émission qui est également chanteur, Kevin Bacon. Les voici pour Our Highway, extrait de cet album qui est paru l'an dernier. On rejoint une autre chanteuse née irlandaise, elle se nomme Helen Nijmeijer. Alors, elle nous propose une country qui est peut-être pas très traditionnelle, puisque ce sont les trompettes qui remplacent la pedal steel guitar. C'est un peu alternatif, mais c'est intéressant à écouter. Voici le titre Unwise, et on va refermer en retrouvant ce bon vieux John Anderson, extrait de son dernier album qui est paru il y a 6 ans, en 2020, donc, You're Nearly Nothing.

Alors quand vous avez un style particulier dans la musique, vous faites forcément des émules. Et c'est ce qui arrive à Chris Stapleton que l'on va écouter sur son avant-dernier album paru en 2020 dans la ballade Nashville, Tennessee. Et on va écouter en parallèle une nouveauté parue début 2026 par un artiste né en 1975 à San Bernardino en Californie, qui est un ancien chanteur du groupe de rock et qui vient de sortir son premier album solo, et il est particulièrement marqué, sous influence peut-on dire, vous le constaterez aisément, influence de Chris Stapleton. Il s'appelle Jay Buchanan et l'on va refermer cette première heure du Saloon avec lui.

C'est la seconde heure de cette édition 1631 au Saloon et l'on rejoint la lyonnaise Vicky Lane sur son deuxième album paru en 1999. Elle n'hésitait pas à s'attaquer à du bon rock'n'roll, elle reprenait des classiques, des standards de la musique rock'n'roll à côté des standards de la musique country. La voici dans I've Had It. On lui fera suivre une formation californienne, 5 musiciens autour de la chanteuse Cella Blue. C'est paru en 2022 sous la dénomination The West Coast Pinups, My Left Pocket est le titre de la chanson que l'on va écouter et l'on va refermer avec autre nouveauté d'importance, un extrait du tout nouvel album sorti il y a quelques semaines de Dale Watson, toujours égal à lui-même. Il nous chante les 3 W, Willie, Waylon and Whiskey, autrement dit Willie pour Willie Nelson, Waylon pour Waylon Jennings et Whiskey pour Whiskey.

Et voici de nouveau Ella Langley au Saloon, la chanteuse dont tout le monde parle actuellement. C'est un peu la Paul Sexas de la musique country. Elle vient de sortir son tout nouvel album, très copieux en chansons. Il se nomme Dandelion, ce qui signifie pissenlit. Et oui, dans la country music, on peut parler de tous les sujets, y compris de baptiser un album du nom de Pissenlit. Remarquez, une bonne salade de groin d'âne à queue des lardons, c'est pas mauvais du tout. Bref, Ella Langley, Dandelion 2026, sera suivie d'une ancienne connaissance du Saloon, en l'occurrence, Daryl Dodd, né en 1964 au Texas, qui est toujours d'actualité, et on l'écoute dans un morceau bien cool, She'll Have You Back.

On ne déroge pas au grand classique, au Saloon, vous le savez fort bien. Voici donc Merle Haggard, extrait d'un album qui est paru, je crois, l'an dernier, ou il y a 2 ans grand maximum, mais dont l'enregistrement d'origine remonte à 1982. C'est un concert qui a été enregistré. Il reprend quelques-uns de ses grands classiques, notamment un numéro 1 en 1981 avec I Think I Just Stay Here and Drink, autrement dit, je pense que je vais rester là et boire. Après Merle Haggard, on écoutera une star au Canada, en l'occurrence Brett Kissel, très connu des danseurs. Il a 34 ans, il est donc canadien. C'est extrait du dernier album qu'il a enregistré en 2025, Hurting Songs. Et on va refermer avec une formation suisse-allemande, Barbarella and Red Rock. Ce sont des musiciens autour de la chanteuse Barbarella, mais elle ne tient pas tous les vocaux sur cet album, puisqu'elle fait également chanter ses musiciens pour preuve. Voici un titre qui est interprété par un garçon et non pas par Barbarella elle-même, que l'on écoutera un autre jour.

On va se rendre dans l'Ouest américain, le temps de deux titres, donc bien country and western. Tout d'abord avec The Outlaw Firm, c'est un nouveau trio de trois individualités, puisqu'il y a John Arthur Martinez, Mike Blakely et John Greenberg, qui tous les trois mènent une carrière indépendante les uns des autres. Ils se sont réunis le temps d'un album dont on extrait Motel Arizona. Cela est sorti l'an dernier. Mickey Daniel est une chanteuse qui est spécialisée dans la chanson western. Elle a enregistré son premier album à l'âge de 17 ans. On écoute Mickey Daniel dans I Wasn't Riding.

Bon, dans ce saloon, on a écouté du rock'n'roll, on a écouté de la chanson western, on va passer au bluegrass avec Rhonda Vincent en 2024. Anywhere is home when you're with me. C'est partout ma maison si tu es avec moi. Après Rhonda Vincent, on restera bien bluegrass avec un morceau au tempo rapide avec le musicien James King qui malheureusement nous a quittés depuis en mai 2016. Il était né en 1958 en Virginie et là on va l'écouter dans Le Train du Diable, The Devil's Train, James King et Rhonda Vincent tout d'abord.

Et voici le musée du Saloon, séquence finale de cette 1631e édition de notre rendez-vous country. Et vous le savez, nous faisons le tour de France des chanteuses et des groupes de musique country des années 90 aux années 2000-2010. Nous allons nous rendre aujourd'hui en Lorraine, en Provence et en région parisienne. Retrouver trois chanteuses de groupe. Tout d'abord, la formation Conniving qui a sévi plusieurs années dans les bals, dans les concerts, dans l'est donc de notre pays. En 2006, ils ont Vanessa comme chanteuse. Elle reprend Suds in the Bucket, le grand succès de Sarah Evans en 2003, un titre qui était fort populaire à l'époque dans les bals country. Après Conniving, on écoutera la formation provençale Country Postal pour un original, interprété par Trine Luong, qui était la chanteuse de cette formation en 2002, You Gonna Win, une country rapide. Troisième formation française de la région parisienne, celle-ci. Il s'agit du groupe The Gang, avec deux chanteuses, Marie et Charlotte, pour la reprise de The Bug, ce titre créé par Dire Straits. Et l'on va refermer cette édition du Saloon avec notre hôtesse de la semaine, Vicky Lane, et cet extrait de son album enregistré avec Marie Dassler sous la dénomination Mahogany Spirit, When I Reach the Place I'm Going, une chanson créée en 1992 par Wynonna Judd. Merci de votre fidélité. On se retrouve très vite la semaine prochaine. Bye bye, so long, and keep it country.

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3: Eh bien voilà, bienvenue à bord. Bonjour à tous, je suis ravi de vous retrouver à bord de mon bus pour vous emmener toujours quelque part, un endroit nouveau, un site nouveau,

0: Et oui, bonjour à tous. Voilà, il est temps de brancher le poste pour un petit voyage sur les États-Unis. Alors, peut-être voulez-vous faire une expérience avec une barre chocolatée, vous la mettez dans votre four à micro-ondes et puis vous verrez le résultat. Eh bien, c'est ce qui s'est passé il y a longtemps de ça, dans les années 45, où Monsieur Percy Spencer, eh bien, il a trouvé que il y avait une réaction de chaleur. Bon, alors je vous conseille pas de faire ça. En attendant, qui est à l'origine de l'invention du micro-ondes? Eh bien, je continue l'aventure puisque la semaine dernière nous étions à Saint-Rambert-d'Albon et là on repart aux États-Unis. Bienvenue à bord.
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0: Alors ça, c'est un liner du tonnerre que j'adore. En plus, les trois chanteurs musiciens du groupe Balsam Range qui excellent complètement dans le bluegrass, qui sont de la Caroline du Nord, eh bien, ils sont déjà d'un grand talent, d'une grande gentillesse. Et c'est toujours un plaisir. Si vous ne connaissez pas ce groupe, je le programme de temps à autre. Eh bien, essayez de les retrouver. On peut acheter un album très facilement. Balsam Range. Alors, je vous ai donné une bonne idée tout à l'heure de mettre une barre chocolatée dans votre four à micro-ondes. Non, c'est pas du tout une bonne idée. Mais en attendant, eh bien, Monsieur Percy Spencer, en 1945, il a dit, tiens, mais qu'est-ce qui se passe? Comment ça se fait que ma barre chocolatée qui était dans la poche de ma veste, eh bien, elle a fondu? Bon, alors donc, après ça, eh bien, il s'est dit, mais il y a peut-être moyen de faire autre chose. Alors, pour vérifier cette théorie que les ondes, eh bien, pouvaient être capables de réchauffer quelque chose, eh bien, il a placé des grains de maïs près du magnétron. Et alors là, Eureka! Ceci ne tarde pas à se transformer en quoi? En pop-corn. Eh oui, s'il vous plaît. Monsieur Spencer a alors l'idée de contenir les ondes au sein d'une boîte métallique qui servira de four pour la cuisson des aliments. Et voilà, il suffit de pas grand-chose, une poignée de grains de maïs et hop, on fait du pop-corn. Ah ben, le pop-corn aux États-Unis, hein, c'est le truc indispensable. Qui ne mange pas du pop-corn salé, sucré, caramélisé, enfin bon, à toutes les sauces? Je vous propose de démarrer avec un bel artiste qui s'appelle Jade Eagleson. Voilà, Rodeo Queen, les reines du rodeo, enregistré le 11 mars 2023. Voilà, c'est pas si vieux que ça.

Voilà, un dernier coup de cymbale et ça envoie les enfants. Allez, je rappelle son nom, Jade Eagleson, Rodeo Queen. Alors si un jour vous allez aux États-Unis ou si vous y allez régulièrement, eh bien, allez voir des Stampede, vous verrez un petit peu ces rodéos. Ça, c'est assez spectaculaire, surtout sur des bulles, ces gros taureaux qui sont assez énormes, qui bondissent comme des cabris dès qu'ils ont quelque chose sur le dos. C'est vraiment surprenant. Et ils vous envoient voler un cavalier vraiment à quelques mètres. Bien, alors... on va retourner à la fabrication des fours à micro-ondes. Hein. En 1941, la production du magnétron, c'est la pièce principale servant à créer les micro-ondes dans les radars, était de 17 unités par jour. Alors ça, c'était pour les radars. Hein. Monsieur Percy Spencer élabore un moyen plus efficace de les fabriquer par poinçonnage et soudage, plutôt que d'utiliser des pièces usinées. Alors cette amélioration augmenta la production des magnétrons à 2600 unités par jour. Spencer reçut le prix de Distinguished Public Service Award par la US Navy pour cette amélioration industrielle. Ah bah c'est déjà pas mal, hein. De 17 pièces on passe à 2600 par jour. Les gens de la Navy devaient être très très contents. Ensuite, en 1945, en travaillant à côté d'un magnétron dont il cherchait à augmenter les performances, il remarque cette histoire de barre en chocolat, et puis après, qui était à proximité d'une source de chaleur, l'histoire je vous l'ai racontée après, plus il a fait un essai ensuite avec des grains de maïs, il a fait du pop-corn, en 1953, le premier four à micro-ondes est vendu par la société Raytheon, voilà. En attendant, M. Percy Spencer, lui, devient le senior vice-président et membre du Board of Directors de Raytheon. Il dépose 300 brevets durant sa carrière passée chez Raytheon. C'est une belle réussite, hein.

0: Eh bien, monsieur Delmacoury, il a une voix, je ne me lasse pas de l'écouter, parce que je ne sais pas où est-ce qu'il va chercher cette voix, mais il a déjà un certain âge, Delmacoury. Mais il est incroyable, avec une voix haut perché comme ça, et puis alors il fait des variantes, là, pop, pop, ça monte, ça descend, c'est tout bien. Je vous conseille cet album Delmacoury Band, qui est sorti en 2024, mais enregistré en 2023, If You Talk In Your Sleep, et puis tous les morceaux, il y a une douzaine de morceaux de bluegrass, là, avec son groupe, là, c'est vraiment excellent.
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0: Monsieur Delmacoury, bah non, c'est lui qu'on vient d'entendre, mais là, monsieur Percy Spencer, on va retourner sur son invention. Eh bien, cet homme-là, donc, il a déposé quand même plus de 300 brevets durant son activité. Et après son décès, eh bien, il y a un immeuble qui porta son nom. Eh bien oui, comme quoi, eh ben, il y a l'immeuble Percy Spencer. Dans sa vie privée, eh bien, il était marié et a eu trois enfants, James, John et George. Alors vous vous demandez comment nettoyer votre four à micro-ondes. Bon, bah là, à la maison, vous prendrez une éponge avec du produit solvant et puis ça va bien. Eh bien, sachez que vous auriez été bien plus perplexe devant le premier modèle créé par Spencer et commercialisé en 1947. Et oui, alors ça c'était pas triste, je vais vous donner des dimensions. Celui-ci était une véritable armoire haute de 2 mètres de haut et qui pesait plus de 300 kilos. De plus, il coûtait plusieurs milliers de dollars. Bon, eh ben oui, un four à micro-ondes de 300 kilos, 2 mètres de haut, il faut vraiment un escabeau pour nettoyer devant, derrière et l'intérieur. Donc, c'était pas simple. Mais en attendant, il a fallu attendre les années 1960 pour voir apparaître des micro-ondes proches de ceux d'aujourd'hui. Alors, dès lors, ils sont très compacts, plus sûrs, mais aussi beaucoup moins chers. Une quinzaine d'années après son invention, le micro-ondes devint ainsi un produit de consommation courante. Et comme quoi, il ne faut pas grand-chose. Une simple barre chocolatée, quelques grains de maïs, et c'est toute l'aventure qui démarre.

0: tard, mais ça, c'est l'américain. Je vous propose de partir avec une ambiance rock'n'roll, comme j'aime à le programmer de temps en temps, avec un groupe qui s'appelle The Wise Guy, un groupe qui nous vient de Hongrie et qui sont sur le terrain depuis un petit bout de temps. Et le morceau que je vous propose, Why Don't You Dance With Me, pourquoi tu ne veux pas danser avec moi, ben, c'est un tort parce que la musique est vraiment entraînante.
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1: Ça, je rappelle le nom de ce groupe de rockabilly là, qui s'appelle Wise Guy. Ils existent depuis quand même pas mal d'années et il y a pas mal d'albums que je vous conseille si vous aimez le bon rock'n'roll, le bon rockabilly. Bien, ils sont quatre, guitaristes, chanteurs, contrebassistes, batteurs, guitare rythmique. Et à eux quatre, eh bien, ils font de la jolie musique comme ça. Rappelez-vous, qu'est-ce que vous faisiez le 1er janvier 2012 ? Non, vous avez peut-être oublié. Oh bah oui, ça c'est possible. Eh bien en attendant, le 1er janvier 2012, ces braves Wise Guys, ils étaient en studio pour enregistrer le morceau que je viens de vous proposer à l'instant. Comme quoi, eh bien, ils devaient être certainement en forme. Peut-être n'y avait pas-il fait le réveillon trop... enfin, avec modération, bien sûr. Et puis, bon, bah, en studio le lendemain, hop, et on enregistre. Et c'est parti pour un tour. Bien. Alors, dans les fours à micro-ondes, eh bien, peu à peu, eh bien, le four à micro-ondes, il se répand dans les foyers un peu partout aux États-Unis. Il séduit par son efficacité, sa versatilité et sa taille réduite. Hein. C'est surtout ça, hein, parce que 200 kilos, on passe à 5 kilos, ça doit être à peu près bien. Encore 5 kilos, c'est beaucoup. En attendant, eh bien, en 1997, aux États-Unis, 90% des ménages étaient équipés d'un four micro-ondes. Des studios d'étudiants aux salles de pause des entreprises, le micro-ondes se glisse aujourd'hui partout, ça c'est vrai. Alors, créé en 1946, eh bien, le premier four à micro-ondes est mis en vente à 1 300 $. Il est présenté en France en 1959 et il deviendra le premier appareil de cuisson dans les foyers américains et puis européens, surtout dans les années 70, hein, puisque ça a vraiment démarré à ce moment-là. 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Je vous propose de retrouver un joli artiste avec un grand talent, Molly Tuttle, avec son groupe Golden Highway. Le morceau s'appelle Eldorado. J'ai eu l'occasion de la voir à San Francisco sur scène. Quel talent, je ne peux pas en dire plus. Je vous laisse juger.

Je rappelle son nom à cette jolie chanteuse, c'est Molly Tuttle. Golden Highway, c'est son groupe Eldorado, enregistré le 27 avril 2023. C'est absolument fabuleux. Elle débute un peu dans le métier, mais elle a déjà un talent qui est déjà bien, bien inscrit. Et elle est vraiment d'une grande qualité musicale. Et c'est actuellement, sans exagérer, quelqu'un de très haut niveau, au niveau du bluegrass et de la country. Et en plus, elle est entourée de bons musiciens. Et ben, c'est le bonheur. Bravo les techniciens dans les studios qui nous font vivre des moments d'émotion comme ça en écoutant Molly Tuttle.

Et voilà, donc fin de l'émission aujourd'hui avec l'histoire des micro-ondes. Il y en aura encore un petit peu pour la semaine prochaine. Ça sera l'objet d'un autre voyage. On est parti du Maine et puis on a découvert un petit peu cet objet qui fait partie de votre intérieur de la cuisine, l'intérieur de votre salle de pause dans les entreprises où maintenant ben, le four à micro-ondes, ça s'est démocratisé. Ça vaut quelques dollars ou quelques euros et puis c'est moins bien encombrant que le premier modèle qui faisait quand même 300 kilos. Nous allons terminer cette émission donc avec un groupe qui s'appelle The Excitement. C'est un groupe qui vient d'Espagne et qui sont d'une grande qualité musicale dans le blues, le rhythm and blues, la soul et tout ça. Ils arrivent sur scène à 6 ou 7 ou 8. C'est vraiment avec une chanteuse absolument qui est petite en taille mais grande par le talent. Coast to Coast, eh bien, vous pouvez retrouver donc cette émission la semaine prochaine. C'est une production RCF Nancy que vous pouvez retrouver donc partout sur vos ondes favorites. La technique aujourd'hui est assurée avec qualité par notre ami Corentin Dufour. Eh bien, merci Corentin. Et puis moi, j'aurai le plaisir de vous retrouver la semaine prochaine à bord de mon autobus. Merci de m'écouter et je vous dis bye bye et stay tuned.

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Hello, soyez les bienvenus à l'écoute du Big Cactus Country Radio Show. On vient de démarrer fort avec les rebelles du Kentucky, Montgomery Gentry, leur version survitaminée du titre Good Old Boys, thème iconique de la série Sheriff Fais-moi Peur, écrit à l'origine par Waylon Jennings. Depuis la mort tragique de Troy Gentry dans un accident d'hélicoptère en 2017, Eddie Montgomery continue de porter seul les couleurs du duo avec cette énergie festive country rock sudiste qui fait leur succès depuis la fin des années 90. On va rester dans le Sud, mais on change de génération avec le prodige de la Caroline du Sud, Marcus King. À tout juste 30 ans, il s'est imposé comme un maître du blues et de la country soul sudiste avec sa voix rauque et sa guitare virtuose. Marcus King vient tout juste de sortir son nouvel album et s'attaque ici à un monument. Voici sa version d'un classique absolu des Allman Brothers Band, Rambling Man. Marcus King.

On poursuit avec Alex Miller. Ce jeune artiste de 23 ans, originaire du Kentucky, est un véritable colosse d'1m98 qui a conquis le public. Sa participation à la saison 19 d'American Idol a changé sa vie, faisant de lui un fervent défenseur du son country old school. Extrait de son nouvel album More Country Than You, voici le titre The Ones That Takes Me Home. Alex Miller.

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2: Cette semaine, dans les news de Nashville, Ashley McBride nous offre Wild, son nouvel album le plus brut, le plus rock sudiste et personnel de sa carrière.
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2: Ashley McBride frappe fort avec son 5e album Wild, sorti le 8 mai chez Warner Nashville, enregistré en live sous la direction de John Osborne du duo Brothers Osborne. Pour l'authenticité, elle a imposé son propre groupe de tournée, Dead Horse, s'isolant avec eux durant 2 semaines au Pine Box Studio, niché au fin fond des bois du Tennessee. On s'écoute Creosote, Ashley McBride, dans les news de Nashville.

cet album est-il si différent? Sorti transformé à la suite d'un accident de cheval et d'un combat entamé pour la sobriété, Ashley a vécu un véritable déclic. Elle devait impérativement s'émanciper du système formaté de la Music City pour laisser parler son cœur. Forte de son Grammy et de son statut de membre du Grand Ole Opry, elle a pu exiger les pleins pouvoirs artistiques pour enregistrer en totale liberté. Elle ouvre le disque avec une chanson dédiée à son père pasteur, Rattlesnake Breacher. Ashley McBride dans les News de Nashville.

venir de s'écouter l'intense Water in the River Ashley McBride dans les News de Nashville. Cette fille de l'Arkansas a grandi au grand air, dans une ferme de 160 hectares, sous la discipline de fer d'un père pasteur. Un contraste saisissant pour celle qui a finalement forgé son caractère et sa voix dans les bars de bikers les plus malfamés. Ashley a depuis brisé les codes de Nashville, le corps recouvert de tatouages et l'âme chevillée à sa guitare. Entre son Grammy, ses multiples trophées aux CMA et ACM Awards, sans oublier son statut de star du Grand Ole Opry, elle est l'héritière moderne de l'esprit outlaw de Loretta Lynn, une artiste qui préfère ses cicatrices au vernis de l'industrie de la Music City. Voici un dernier extrait de Wild, le nouvel album d'Ashley McBride avec Ten to Midnight.

les news de Nashville avec Allison. En attendant la semaine prochaine, rendez-vous sur le www.bigcactuscountry.fr. Alors, à la semaine prochaine.

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1: Direction le Texas avec un nouvel artiste dénommé Kenny Whitmire. Adepte du honky-tonk pur et dur, il nous présente son nouvel album « Fool in a King-Size Bed ». Kenny, c'est la voix du Texas profond, un grain rocailleux et des mélodies real country qui vont droit au but. Retenez bien son nom, Kenny Whitmire, « One Foot in the Grave ».

On change de décor avec l'énergie de Jade Whittaker. Cet artiste indépendant monte en puissance grâce à un son country rock efficace et des textes qui parlent à tout le monde. On écoute le titre Trouble With You, extrait de son tout nouvel EP 5 titres In My Blood, qui vient de paraître. Jade Whittaker.

Luke Combs à l'instant avec Back in the Saddle. Je rappelle que la superstar sera en concert en Suisse à Zurich le 3 juillet, à l'Accor Arena de Paris le 7 et en Belgique à Anvers le 10 juillet avec Ty Mayers et The Castellos en première partie. Après Luke Combs, on reste dans le même esprit avec le retour en force de la Redneck Woman, Gretchen Wilson avec son tout nouveau single Redneck Shit.

On vient de s'écouter la nouvelle rebelle de Nashville, India Remy, avec le titre Dead to Me, tiré de son nouvel album Villain Era, sorti le 8 mai dernier. Si vous aimez la musique de Del Watson, alors vous adorerez India Remy, ambiance outlaw country garantie. On enchaîne avec une véritable pointure originaire de l'Arkansas, Two Nickels. Fidèle gardien du son néo-traditionnel, il porte haut le flambeau d'une country authentique depuis plus de 20 ans. Sa voix de baryton fait merveille sur son tout nouveau single, paru le 1er mai dernier. C'est vraiment du honky-tonk pur jus. High Notes, Two Nickels.

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On vient de découvrir l'énergie du duo Tiger Lily Gold. Les deux sœurs affirment leur caractère avec ce nouveau single très intéressant, sorti le 8 mai. Tiger Lily Gold, I Do or Die. Les Bootleggers signent leur album ultime, 12 titres inédits entre Southern Rock et Rockabilly. Pour ce chapitre final, Didier Serré, le leader du groupe, s'entoure des meilleures pointures d'Austin. Le nom de l'album, c'est Rust Bones and Rock'n'Roll. Et pour le mastering, le producteur, c'est vous. 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Soutenez cet album, vous recevrez vos goodies et prendrez les commandes du vrai rock'n'roll. En voici un extrait avec Austin, Texas, Let Me Stay A While, The Bootleggers. Allez, je vous dis à très bientôt pour une nouvelle émission Big Cactus Country Radio Show. Bye bye. Bye bye.

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4: Bonjour les fans. Aujourd'hui, dans la rubrique Autour d'un album, voici Vengeance and Grace par Benjamin Todd. Après un bonjour de Benjamin, écoutons le titre éponyme de cet album sorti en avril 2026.
5: Hello to the listeners of WRCF Radio. This is Benjamin Todd. I'm happy to be here with you. Thank you for listening to my songs and my album, Vengeance and Grace. See you soon.

Benjamin Todd Flippo, né le 11 novembre 1990 dans le comté de Sumner, Tennessee, est un Américain, auteur, compositeur, interprète, originaire de Cottontown, Tennessee. Il est chanteur et guitariste principal pour le Lost Dog Street Band avec sa femme Ashley Mae Shant, violon, et Jeff Loops, basse. Le groupe a sorti plusieurs albums via des plateformes de crowdfunding. Leur album, Weight of a Trigger, atteignant le numéro 5 du classement Billboard Bluegrass Albums en 2019. Écoutons deux titres de Vengeance and Grace. Voici End of My Rope et ensuite Gonaire.

Benjamin Todd dégage aujourd'hui une sérénité qui ne l'a pas toujours accompagné. Reconnaissant, posé et déterminé, il continue de suivre le cap qui le guide depuis ses débuts. La musique doit servir une cause plus grande que l'instant présent. Écoutons « Closing the Door ».

0: les textes de Benjamin Todd s'adressent à l'esprit, au corps et à l'âme, façonnés par la foi, la discipline et une compréhension profonde des conséquences de ses actes. Et ces derniers temps, sa musique reflète abondamment et magnifiquement ce sentiment. Avec son nouvel album « Vengeance and Grace », disponible en avril 2026, Todd présente deux univers parallèles. Alone est une version acoustique solo dépouillée, associée à sa version avec groupe. Ensemble, ces deux facettes illustrent parfaitement le talent de Todd. La retenue d'un côté, la puissance de l'autre. Dans ce cadre, voici « Martyr of a Man ».
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Suite à la naissance de leur premier enfant, Todd et sa compagne Ashley May, également membres du groupe Lost Dog Street Band, ont annoncé la pause indéfinie de Lost Dog et la création d'un tout nouveau groupe pour 2026, Benjamin Todd, The Heinlein Six. Dès avril, Todd et sa nouvelle formation de Honky Tonk sillonneront le pays jusqu'en octobre. Terminons cette présentation avec la chanson « My Pride ».

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1: Bonjour les passionnés de country music. Cette semaine, allons à la rencontre de Rachel Brook. Après son bonjour, écoutons une chanson de son album sorti en avril 2026, This One's For You. Voici une belle ballade country traditionnelle et poignante comme The North Star.
2: Hello to the listeners of WRCF Radio. This is Rachel Brook, and I'm happy to be here with you. Thank you for listening to my songs and my album, This One's For You. See you soon.

Rachel Van Gilder, nom de scène Rachel Brooke, née un 19 juillet, a grandi à Lovells, dans le Michigan. Enfant. Rachel a 5 ans quand elle prend des cours de piano et jouera plus tard dans l'orchestre de son école. Rachel fut fortement influencée par son père, Barry Van Gilder, décédé en juillet 2019, joueur de banjo et guitariste exceptionnel. C'est ainsi que Rachel apprendra la guitare et la batterie. Adolescente, elle fera partie d'un groupe féminin de jazz et punk, comme percussionniste et batteuse. Écoutons deux chansons de son album, Down in the Barnyard, sorti en 2011. C'est toujours de la country néo-traditionnelle, dans lequel on trouve les grands classiques de la country avec Guitar Steel, Yodel. Voici, Mean Kind of Blues et ensuite Me and Rose Connolly.

Rachel Brook, la chanteuse country bluesy à la voix envoûtante et au style rétro, c'est la réincarnation féminine de Hank Williams. La première chose qui frappe chez Rachel Brook, c'est sa voix, un timbre vintage qui évoque aussi bien les grandes figures de la country comme Loretta Lynn que des chanteuses country plus récentes, influencées par le classicisme, telles que Ashley Monroe et Margot Price. Cette voix donne à tout ce qu'elle touche des airs de vieux jukebox country, mais Brooke l'associe à des influences surprenantes et audacieuses. Écoutons deux chansons de l'album A Killer's Dream qui est sorti en 2012. Le titre éponyme A Killer's Dream et ensuite Serpentine Blues.

Un jour, son père lui a demandé de jouer dans son groupe The Banjo Picker and Friends, dans lequel figure Andrew, son frère, cela lors d'une fête foraine, et c'est là que tout a commencé pour elle. Voici la chanson, Revenge, de l'album The World's Greatest Anchor, sorti en 2006.

Elle découvre le bluegrass et la musique country. C'est ainsi que ces styles deviennent familiers pour elle, apprenant très tôt que la musique était un moyen d'expression humaine, imprégné de discipline, d'humour et d'art du récit. Rachel a conservé ses valeurs tout au long d'une carrière de plusieurs décennies. Écoutons Dance With Me de l'album sorti en 2015 Bad Omen avec Lonesome Wyatt.

Cet album, The Loneliness in Me, est un véritable pot-pourri de chansons empreintes de regrets et de désespoir. Écoutons deux autres titres. The Hard Way, Picture on the Wall. Rachel Brooke est une artiste indépendante qui produit et publie elle-même ses albums et qui a été présentée dans de grands médias comme The Boot

Rachel Brooke poursuit son chemin et sort en 2025 l'album Sings Sad Songs. En 2024, elle tombe dans une profonde dépression existentielle. Elle ignore les emails et les propositions, perd des amis et des relations avec des personnes qui auraient pu l'aider. Cette année fut difficile. Malgré cette dépression, elle va produire seule cet album. Écoutons deux titres. Gentle on My Mind est ensuite Dying on Vacation.

0: Après une pause pour se recentrer et observer avec discrétion les attentes changeantes et éphémères de l'industrie, This One's For You marque un retour affirmé et lucide, ancré dans le honky-tonk et la country classique. Cet album marque un retour affirmé et lucide et se distingue par l'esprit et la force de caractère qui caractérisent Rachel Brooke. Il se démarque par une écriture incisive et intelligente et des tournures de phrases inattendues. Écoutons le titre, The Ballad of Bald Hill, qui évoque le sacrifice, l'identité, la distance et l'attachement indéfectible au foyer. Terminons ce portrait de Rachel avec la chanson When Dub Gets a Crude, un récit vivant et centré sur les personnages, ancré dans la famille et la résilience.
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3: Rendez-vous aujourd'hui avec un de nos artistes préférés. Il s'agit de Dal Watson, qui vient de sortir l'album Unwanted ce 24 avril 2026. Quel que soit le nom qu'on lui donne, une chose est sûre. Le nouvel album est authentique, énergique et fidèle à la ligne musicale de Dale. Sorti chez Forty Below Records, il comporte 12 titres, tous autoproduits et écrits par Dale, marquant son grand retour depuis Starvation Box en 2023.
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3: Après le bonjour de Dale Watson, écoutons la chanson qui incarne la passion de l'artiste pour la vraie musique country, Willie Waylon and Whiskey.

0: Dal Watson raconte.
1: J'ai écrit cette chanson sur scène à San Antonio, au Lonesome Rose Bar. Un homme imposant, planté devant moi toute la soirée, portait un t-shirt où il était simplement écrit Willie Waylon and Whiskey. J'ai composé la chanson sur le champ. J'ai su qu'elle serait un succès dès le deuxième refrain. Toute la salle la chantait avec moi.
0: Écoutons la chanson If You Really Loved, dans laquelle Dale Watson se remémore une vie de perte dans cette magnifique ballade.

Avec Unwanted, Dale décoche une nouvelle salve de country et de honky-tonk. C'est un album brut et énergique, enregistré à Austin et Memphis, deux villes qui ont toujours occupé une place importante dans sa vie et nourri par les peines de cœur, les leçons durement apprises et les sensations fortes d'une vie passée en grande partie sur les routes. Écoutons. Just Yesterday, une chanson faite pour la danse, c'est langoureux et tranquille.

Voici pour vous, l'émission de Bill Green. Chaque semaine, Bill, en direct du Texas, nous propose son émission, CD Tex Radio Show. Nous lui laissons le micro.